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0: Le véhicule, ce sera une espèce de voiture avec des formes assez pointues qui avancera sur un coussin d'air.
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1: Bonjour, premier terme d'aujourd'hui, waron, qui s'écrit O-U-A-O-U-A-R-O-N. C'est un nom masculin d'origine amérindienne. Ce mot désigne une grenouille géante de la famille des Ranidae, aussi appelée grenouille mugissante ou grenouille taureau. Cette espèce est la plus grosse grenouille d'Amérique du Nord, mais elle a ensuite été introduite dans de nombreux pays où elle est considérée comme une espèce envahissante. Sa dimension va de 11 à 18 cm pour les mâles et de 12 à 18 cm pour les femelles. Et adulte, son poids va de 0,6 à 1 kg. Les pattes postérieures en extension pouvant atteindre 25 cm. Le dos est de couleur vert olive à brun foncé avec des taches sombres. L'abdomen est crème et gris. Sa durée de vie peut aller à 9 ans dans la nature et à 16 ans en captivité. La femelle pond de 3000 à 24000 œufs une à deux fois par an. Le deuxième mot est scaferlati, S-C-A-F-E-R-L-A-T-I. C'est un nom masculin. C'est le nom du tabac finement découpé en lanières. L'origine du mot n'est pas claire. On évoque le nom d'un ouvrier italien du XVIIIe siècle qui aurait inventé un nouveau procédé pour hacher le tabac. On dit également qu'il pourrait venir du mot scarpoletti, qui veut dire petit ciseau en italien. Le tabac est découpé en fines lanières et est fumé dans la pipe ou dans les cigarettes roulées, deux formes d'utilisation du tabac qui ont beaucoup diminué. Le troisième terme est tourette, T-O-U. RET, c'est un nom masculin, plusieurs significations. D'une part, un outil de polissage, dont de polissage du verre, ou également employé pour l'affûtage. Celui-ci tournait à vitesse variable et portait des roues de feutre ou d'autres matières que l'on enduit d'abrasifs. Les meules peuvent être en pierre également. Également employé en bijouterie. On parlait d'un petit tour de bijoutier. Il désigne également un outil de cordier, qui est le fabricant des cordes, cordages ou câbles. Il peut désigner un outil à meuler, c'est-à-dire mettant en activité deux meules autour du même axe. Il désigne également une sorte de bobine de grande taille, généralement en bois, sur laquelle vient s'enrouler un câble ou un fil. Enfin, il désignait une coiffe féminine entre le XIIIe et le XVIIIe siècle, constituée d'un voile qui recouvrait le front. Merci et à demain.
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1: Bonjour les amis, oui, nous sommes samedi 19 septembre. Alors nous avons parlé de J ces jours-ci. Et là maintenant, nous parlons de H aujourd'hui parce que nous sommes à H-2. H-2, mais pourquoi H-2? Non, c'est pas l'homme bis ou l'homme moins 2. C'est l'heure. Nous sommes à moins de 2 heures du début de notre Côte Sud FM Fest 3e édition au centre-bourg sous la halle. Du marché couvert à côté de la mairie et surtout à côté de notre studio également et du coworking et du parc et en face du restaurant La Côte d'Argent et je voulais dire du fronton des écureuils d'ailleurs où la fête démarrera puisque à 11h nous avons une démonstration et une partie de pelote par de jeunes ados du club de pelote les écureuils Seignossés de Seignos. Alors, club Seignossé de Seignos, c'est un petit peu normal. Alors, il y a un petit peu de monde pour cette matinale. Vous savez que le samedi, on se retrouve jusqu'à 10h. C'est pas 10h15 comme dans la semaine, c'est 10h. Claude et Jean-Pierre sont au micro. On les retrouvera tout à l'heure. Ils vont nous présenter les invités. Alors, je précise juste que Jean-Pierre est là. Il représente Port d'Albret FM. Vous savez qu'il y a une convention entre Port d'Albret FM pour des collaborations sur des émissions.
2: Et
1: des collaborations également sur cette fête. Et c'est pour ça que Jean-Pierre est là avec nous dans cette matinale. Il la partage avec nous et ça, c'est très sympatoche, comme dirait Côte Sud FM. Et d'ailleurs, Côte Sud FM sera en principe demain matin présent à aussi une journée particulière pour Port d'Albret FM. Si tu peux rapidement en dire deux mots aussi, Jean-Pierre, bonjour.
3: Eh bien, bonjour à tous. Oui, je pense que tu parles de Disque Audio VB,
1: c'est-à-dire
3: le salon du vinyle qui a lieu à la maison des associations, qui est près de la Grande Roue, tout près des arènes de Vieux-Boucau, et qui est un endroit où on peut rencontrer des gens qui collectionnent les disques vinyles, mais aussi des objets vintage. Enfin, voilà, il y a toute une ambiance assez sympathique. Il y a des food trucks, ce qui m'énerve. J'ai le camion cuisine, c'est mieux, parce que c'est en français.
1: Oh, ça y est, tu vas pas commencer à rouspéter.
3: Je rouspète pas, mais on est envahi par les Anglais. Ça m'énerve. Depuis le Moyen-Âge, surtout que Richard Cœur de Lion, je suis désolé, mais il parlait français, il ne parlait pas anglais. Donc il ne nous emmerde pas avec les histoires de...
1: Moi, du moment qu'on gagne à la Bechigue, je suis tranquille.
3: Oui, mais il triche au rugby, alors tu comprends, t'as raison Marc. Bon voilà, alors, demain ça se commence à 10h je crois, jusqu'à 14h, et puis après ça se termine à 17h.
4: Tu arrives de Vieux-Boucau. Est-ce que tu pourrais, pour nos auditeurs et nos auditrices de Côte Sud FM sur 90.3, nous expliquer ce qu'est un vinyle?
3: Alors, un vinyle, c'est un disque qui est tout simplement, pourquoi on l'appelle vinyle? Parce que ça utilise le matériau vinyle. Donc, on passe une galette de vinyle, qui est un dérivé du pétrole, et on le presse pour faire un disque. Et ce disque, après, on le met dans une pochette. Alors, il y a des 45 tours, ce qu'on appelle IP, des long players, des 33 tours qui sont
4: ça,
3: plus grands.
4: Ça, c'est des anglicismes.
3: Hein. Et alors, la question que je vais poser, qui est assez intéressante, et je la pose ici aux gens présents, c'est combien y a-t-il de sillons sur un disque 33 tours?
4: 33.
1: Un seul.
3: Ah, ben oui, voilà, il n'y en a qu'un bien seul. Sûr. Évidemment, c'est le gros piège. Alors, les gens disent, mais 33,
1: ben oui. Non, mais Jean-Pierre,
3: il y en a 14.
1: Moi, je ne suis pas un rigolo de maintenant qui parle des vinyles à tort à travers. Moi, j'ai connu les vinyles étant gamin. Je fais partie de la génération des vinyles. Là, il y en a en ce moment, ils parlent des vinyles comme s'ils avaient connu l'époque des vinyles. Ils font juste un
4: peu bref. Il faut dire que
3: Bernie a connu la fin de la guerre de 1870 aussi. Hein, donc, il faut quand même le rappeler. Je suis même pas sûr qu'il n'ait pas connu Louis XIV. Enfin bon, on fait ce qu'on peut. Et alors, oui, mais alors il s'en va là. Pourquoi il s'en va?
4: Il s'en va parce qu'il en a déjà assez. Comme tu le sais, il va y avoir une fête ici aujourd'hui à partir de 11h. Et cette fête, effectivement, il faut que des gens l'organisent et on est tous mobilisés pour que tout se passe bien et qu'on puisse vous recevoir toute la journée jusqu'à 23h Alors bon, je vous passe le détail, il y a un merveilleux programme. Vous venez quand vous voulez, de toute façon le soleil sera là.
3: Mais tu pourras nous parler du programme ?
4: Oui, je peux t'en parler un petit peu. Alors il va y avoir évidemment en début d'après-midi un certain nombre d'animations sur le podium, dont d'ailleurs une artiste humoriste qui va venir s'exprimer sur scène. D'ailleurs, je crois maintenant que c'est un homme, ce n'est plus
1: oui,
4: une artiste.
1: Oui, voilà.
4: Ça a été remplacé.
3: Une femme qui a de l'humour, on les cherche encore.
1: On les a chopés les deux, là, ce matin, là, Toto et Lolo, là.
4: J'aimerais bien Laurel.
1: Alors, on a une femme dans la salle, là, elle peut réagir si elle veut. Elle a le droit de prendre le micro et de leur dire que c'est deux gros bouffons, quoi, les deux, là.
3: Mais non, mais elle réagit pas parce qu'elle a aucun humour, justement. C'est la preuve. Là, c'est très facile à comprendre.
4: Ensuite, organisé par le Rotary, il va y avoir un thé dansant à partir de 16h, je crois, de 16 à 17h. Et ensuite, évidemment, pour toute l'après-midi, des jeux en bois qui nous ont été confiés par la ludothèque. Et effectivement, les enfants vont pouvoir, pendant que les parents boivent des jus d'orange, des grenadines, des mentalos, ils vont pouvoir jouer à des tas de jeux et ne pas leur courir dans les pattes. Il y aura également la présence de plusieurs artistes musiciens que nous avons reçus ici à l'antenne tout au cours de l'année et qui vont venir nous faire 10 minutes, un quart d'heure, selon vos applaudissements. Certains vont peut-être rester très peu, ils vont à peine monter et redescendre. Mais l'esprit général, c'est qu'ils puissent rester. Plus vous les applaudirez, plus ils s'exprimeront en musique. Le soir, parce que tout ça, ça nous amène à un dîner. Il est organisé parce que nous avons la chance d'avoir 3 food trucks. On va avoir roule maquereau.
1: Comment t'as dit ? Trois
4: food truck.
1: Ah, ben j'avais compris.
3: Des camions cuisine.
2: Non. Mais... Si par hasard le matin j'ai du mal à articuler, c'est parce que j'ai mal dormi. Je savais que j'allais faire une coproduction avec Jean-Pierre de comment ça s'appelle ton antenne d'ailleurs toi ? Elle est allumée que 3 mois.
3: Oh, j'en sais rien. Enfin, peu importe. Mais moi je viens de Namur, alors j'ai quand même mis du temps pour venir.
4: Pour descendre. Donc beaucoup de musique ce soir. Je crois qu'il y aura Guital qui va ouvrir le bal. Mais pour ce qui est des food trucks, j'en étais en train d'en parler. Il y aura Roule ma crêpe. Il y aura des empanadas aussi qui seront
1: Bueno Onda.
4: Et puis on a la chance qu'une jeune femme qui a ouvert son établissement, sa petite roulotte depuis le mois de juillet, c'est-à-dire c'est très récent, elle va venir nous proposer des glaces faites maison qui vont être sensationnelles. Et voilà, comme il va faire très chaud,
3: très très très très très très bonne glace.
1: Oui.
3: Vraiment, c'est fait à la main.
1: C'est fait dans une ferme. C'est pas elle qui les fait en fait. Elle commercialise. Ouais. C'est la ferme. Ben, elle l'expliquera.
3: Mais c'est pas de la poudre, un peu d'eau, on remue, on
1: ah non,
3: met au frigo
1: non, non,
3: et on
1: non,
3: fait
1: non,
3: de la glace.
1: C'est du lait de la ferme.
3: C'est absolument. Les glaces sont tout à fait remarquables. Ça ressemble aux glaces d'autrefois de Bertillon, qui étaient les glaces numéro 1 à Paris. Fabuleuses.
1: J'avais pas vu qu'on avait un nouveau copain dans le studio. Je l'avais pas vu, je viens de le découvrir. Il est temps de présenter nos invités, messieurs.
3: Ce que je dis, tu me coupes la parole pour parler des autres. Je trouve ça un petit peu cavalier.
5: On va en arriver vers la glace au lait de chamel bientôt. Eh oui.
3: Et voilà, c'est ça.
5: C'est ce à quoi il faut penser.
3: Exactement,
5: maintenant.
3: Le lait de chamel qui est un lait nourrissant, fabuleux, extraordinaire. Que beaucoup de tribus du désert, du Sahara, utilisent. Et ô combien... Le chameau est un animal absolument fantastique. On utilise tout.
1: Alors, nous avons des invités ce matin parce qu'ils vont avoir un stand, d'ailleurs, sur notre fête. Camélidé, effectivement, qu'on connaît bien, qui sont déjà venus. On a même été à une de leurs fêtes. Et on sera, je ne sais plus quand... En micro-trottoir, je ne me rappelle plus la date, mais c'est le moment.
5: Le 24 octobre.
1: Parce qu'ils sont un peu là pour ça aussi, pour annoncer cette soirée du 24 octobre.
5: Ouais, alors 24 octobre, en fait, on organise une soirée de solidarité. Ça fait suite, en fait, à la sortie du clip vidéo du titre qui s'appelle Pig CIA. Donc, en fait, c'est une chanson qui a été, un titre qui a été réalisé par 2 artistes. Ici présent d'ailleurs, donc il y a Vaudou, Sylvain.
3: Bonjour.
5: Et puis Chérèse, voilà, qui nous ont offert un très très beau morceau avec un très beau clip vidéo qui est visible sur YouTube à volonté, à souhait, qui est aussi sur toutes les plateformes numériques. Et en fait, ce morceau a initié en fait le futur événement, le futur gros événement de Camélidés de l'Atlantique, qui s'appelle le Camel E-Day 2, I comme information. Et on va offrir en fait une soirée concert au public local et solidaire qui a envie d'aider et de soutenir notre association parce que bah, évidemment on est assujetti à des problèmes de restrictions budgétaires. On n'a plus que la moitié du budget cette année. On ne peut pas continuer d'avancer comme ça. On a besoin de trouver des aides et des ressources financières et on a besoin d'avoir le soutien en fait des populations. On a des animaux qui prennent soin des gens toute l'année. Autant de dinos, Mario, qui sont sur le littoral et qui dépolluent le littoral, donc qui prennent soin des populations. Et on a des autres animaux qui sont aussi des penseurs dans le sens prendre soin, de penser, le pansement, et qui soignent des enfants, qui soignent des individus. Mais ces animaux-là, ils mangent évidemment, donc... Voilà, on en appelle aussi à la solidarité locale par rapport à tout ça.
1: Mais vous savez pas, on a parlé de ce fameux clip, on a parlé de CIA, mais si on se l'écoutait.
3: Ah, avec grand, ça, grand plaisir.
1: Et on en reparle après. On y va, c'est parti. Gaiement.
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1: Ah ben oui, vous voyez, même Mathéo dit qu'il écoute Côte Sud FM à Vieux Boucaux, ainsi que des Seignossiers peuvent écouter Port d'Albret FM, qui est à Vieux Boucaux, et des Seignossiers et des Boucalais peuvent écouter les deux pas en même temps, c'est un peu compliqué, quoique ça pourrait faire une
2: expérience. Si, il faut deux postes radio, voilà, deux voitures.
1: Voilà, deux voitures.
2: Ou deux tablettes.
1: Alors,
2: deux,
1: nous sommes maintenant à moins 1h45 maintenant. Et oui, le temps a avancé avant le début de notre troisième édition de Côte Sud FM Fest. Mais ça, on vous le rappellera tout à l'heure. Sachez qu'on va vous le répéter plein de fois dans l'émission.
2: Ouais, bah ça meuble, hein, c'est sûr, quand on ne sait pas quoi dire, on parle toujours.
1: On retrouve.
2: Non, mais je voudrais dire beaucoup de bien de la
1: c'est
2: chanson
1: pas la
2: qu'on
1: peine
2: vient
1: de
2: d'entendre.
1: Hurler dans le micro.
2: Je voudrais dire beaucoup de bien de la chanson qu'on vient d'entendre. C'est une belle chanson, elle est bien construite, on comprend les paroles, les textes sont intéressants. Enfin, bref, c'est une vraie réussite, c'est très bien. Et donc, on va la programmer aussi, j'espère, sur Côte Sud, bien sûr, mais sur Port d'Albret FM.
1: Ah, c'est déjà fait sur Côte Sud.
2: Ah ouais, non, mais c'est...
1: Elle est dans la boîte.
2: Non, c'est très
3: merci
2: bien.
3: Merci Jean-Pierre.
2: Et puis on va les inviter. Et puis c'est... Non, c'est... Voilà. Moi, ça me réjouit, ça me ravit de voir des réussites aussi flagrantes que cette chanson-là.
1: Des invités pour Libre Antenne.
2: Ah, ben c'est... Ouais, c'est pas mal, ouais.
1: Ah ben oui, mais bon, voilà. Il faut avoir les idées.
2: Non, Libre Antenne, c'est une émission qu'on réalise avec Bernard et qui... C'est une heure d'un invité. Et en général, on passe trois chansons. Toujours française, jamais de chanson anglaise, ni de chanson espagnole, ni de chanson turque, ni de chanson suédoise, ni de chanson belge. Enfin bref,
1: enfin, tu vas pas nous faire toute la planète.
4: J'ai entendu du mongol, moi.
2: Non, ça c'est moi qui parlais.
4: Ah oui, d'accord.
2: Voilà, c'est différent. Et c'est bravo les.
3: Merci Jean-Pierre.
2: Non, c'est très très sincère. Voilà, donc il n'y a pas une fête là, dans 1h15 ou je ne sais pas.
1: J'en parlais, puis tu m'as dit que je t'ai coupé la parole, donc j'en ai plus parlé, Jean-Pierre. Mais c'est un duel entre nous, mais perpétuel.
2: Bah, c'est sûr, moucheté,
1: ça ferraille, moucheté. Ça ferraille.
2: Mais alors, donc cette fête. Parce que j'ai vu en arrivant qu'il y avait une scène aussi.
1: Mais oui.
2: Et c'est là que se produiront les groupes, c'est pas
1: les
2: uniquement.
1: Les quatre groupes, ouais.
2: Ah ouais,
1: les quatre groupes qui vont nous
2: rejoindre. C'est très organisé. Hein.
1: Mais oui, tant qu'à faire.
4: Moi, personnellement, moi, je suis désolé. Moi, ça me surprend parce que dans le programme, j'avais vu qu'il y avait une séance de claquettes organisée par Jean-Pierre et il a même pas...
1: Il s'est dégonflé.
4: Il n'a même pas été voir la scène. Je ne l'ai pas vu même pas s'échauffer.
2: En tout cas, quand on me voit me dire que je me dégonfle, ça m'étonnerait quand même beaucoup.
1: Surtout avec ton sempiternel beau...
4: Blouson
1: jaune.
4: C'est son t-shirt.
1: C'est notre poussin à nous. C'est notre petit poussin.
2: Tu rigoles, mais on m'appelle JPP, Jean-Pierre Poussin.
1: On peut faire piou-piou aussi, le piou-piou.
2: Piou-piou, comme tu veux.
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1: Bon, on va revenir quand même à nos invités. Donc sur ce stand, qu'est-ce qu'on va retrouver sur ce stand de Camélidé?
5: Alors lequel? Celui du 24 octobre ou celui
1: non,
5: du
1: non,
5: jour? Parce qu'aujourd'hui, il y a le Côte Sud FM Fest.
1: Moi, je parle de celui-là. Je ne sais pas, moi, ce qui va se passer le 24. Je sais ce qui va se passer aujourd'hui.
5: Déjà, il va y avoir une superbe équipe de bénévoles qui sera présente pour pouvoir discuter avec vous, pour pouvoir vous accueillir, pour pouvoir vous accompagner, vous faire découvrir notre activité. Et il y aura des articles aussi qui seront en lien avec le Camélidé, bien évidemment. Donc, on a de la laine. On aura des peluches, on aura pas mal de choses, quelques photos si jamais on arrive à les mettre, à les exposer. Pas mal de choses, mais aussi des belles rencontres, surtout des belles rencontres à faire et une découverte d'un projet. Si vous ne le connaissez pas, ça vaut le détour. Venez nous écouter, vous serez vraiment enchantés et je pense que vous aurez envie de nous rejoindre sur nos actions, bien évidemment.
1: Comment ça s'était passé pour vous l'année dernière, justement, sur la Côte Sud FM Fest 2e édition, où vous aviez un stand? Comment la journée s'était passée?
5: On est revenu. C'est donc qu'on était ravis. Sinon, on ne serait pas là aujourd'hui.
3: c'est pour ça que le clip... Il donne vraiment le thème vibratoire de l'énergie qu'il y a dans Camélidé. Parce qu'on nous voit nous articuler sur les plages et on voit justement l'interaction qu'on a entre nous. Et il y a la joie, du partage et du respect pour la terre.
5: C'est ça.
6: Exactement.
1: Ouais. D'accord. Ah, ouais.
2: Mais comment c'est venu l'idée d'avoir un chameau Je pense que c'est l'idée, c'est le sable.
5: Alors ça, c'est une vieille histoire. Je l'ai déjà raconté. Justement, c'est ça qui va être intéressant, c'est que je vais inviter les auditeurs et les auditrices à aller voir le site internet de Camélidé de l'Atlantique, bien évidemment, pour connaître la genèse de notre projet. En réalité, c'est une rencontre accidentelle en moto. Voilà. Je ne vais pas en dire plus que ça.
2: Un peu comme Coluche, quoi.
5: Voilà. Grosso modo, il y a un animal qui m'a coupé la route. Je me suis cassé la figure. J'ai fini dans un arbre. Et l'histoire entre moi et le camélidé a commencé à ce moment-là.
3: Alors, toutes les genèses, elles sont en récit par un interview dans Cause Rien Aparté sur toi.
5: Ouais.
3: Première étape. Et deuxième étape, ça s'est passé après. Il y a eu carrément un reportage où là, on voit vraiment tout le déroulé jusqu'à la fin où c'est la médiatisation publique avec TF1, etc. Parce qu'on commence même avec l'histoire des chameaux dans les Landes quand ça a commencé au tout début.
5: La rencontre avec Dino, première rencontre, le coup de foudre, tout ça, suite à une annonce sur Le Bon Coin, en fait. Hein.
1: Moi, je l'avais vu, ce film-là, l'année dernière, exactement, à la journée que vous aviez fait. Oui, voilà. On voyait Dino qui arrivait.
3: Toute la chronologie.
1: Et
3: ouais.
1: Tout ça, la connaissance que tu faisais et tout ça. Alors, faites attention. Le nouveau clip, là, regardez-le, parce que moi, j'ai pris par des tas de trucs. J'ai pas encore revu le clip. Je me suis fait engueuler ce matin.
3: Oui.
1: Alors, si vous voulez pas vous faire engueuler, regardez le clip.
3: Voilà, regardez-le. Non, pas vous faire engueuler, mais au moins avoir le plaisir de le voir pour vous connecter à l'énergie, parce que vraiment, la joie, le partage. Et le respect pour la terre, c'est dans le texte de la chanson et on le ressent dans les images. Il y a beaucoup de couleurs. En plus, on a plusieurs météos différentes parce qu'il y a eu plusieurs tournages. On a fait au moins 4 ou 5 tournages. Enfin, ouais, 5. Et donc, c'est toujours des contextes différents. Mais c'est assez intéressant au niveau de la photographie parce qu'il y a de la couleur. Cette énergie, elle est vraiment retranscrite.
2: Mais moi, j'ai toujours beaucoup de respect pour les gens qui ont du respect pour la terre. Ça, c'est d'abord parce que j'aime beaucoup les Indiens d'Amérique centrale et je trouve que c'est des gens qui respectent d'abord la terre. Mais canicule, incendie, inondation partout. Enfin, il y a des problèmes météorologiques partout dans le monde. Il y a encore une chance de sauver. Est-ce que ces actions que vous menez avec le chameau, avec ou le dromadaire, peu importe, mais avec tout ce que vous faites, ce respect de la terre, est-ce que ça sert à quelque chose encore?
3: Ça sert à quelque chose parce que ça va plus loin que ça. Comme il le disait, il y a des alpagas, il y a des sorties qui sont faites avec la protection judiciaire de la jeunesse, il y a des TIG, il y a des EHPAD, mais il y a trop de choses à dire en fait.
2: Donc, c'est-à-dire que vous contactez tous ceux, celles

0: on le fait avec le cœur quand même. Hein. Donc on est contacté et ensuite on adapte la réponse en fonction des besoins, que ce soit effectivement un EHPAD, la protection judiciaire de la jeunesse, les écoles, différents instituts du handicap, et on est toujours dans de l'adaptation par rapport à tout ça. Voilà.
1: Mais ça c'est bien, mais vous répondez pas, c'est souvent le cas, on répond pas à la question, mais à quoi ça sert ce que vous faites ? Trump, mon camarade Trump, Donald Trump dit... l'écologie, la protection de la nature, tout ça, c'est une vaste foutaise. Bref, voilà, ils balayent ça d'un revers de main. Poutine, c'est à peu près la même chose. Ils ont un regard très lointain sur l'écologie, sur la protection de la nature, sur la protection de la terre. Mais vous, vous le faites. Mais vous avez le sentiment d'être, je pense, évidemment, utile. Mais les gens que vous rencontrez, ils sont très, très impressionnés. Ils se disent, bah, je vais faire la même chose.
0: Alors moi, je vais répondre à ta question en te disant que si on savait ce qu'on faisait, on ne le ferait pas. Voilà, c'est comme quand tu veux rentrer dans le monde de l'humanitaire. Si tu sais pourquoi tu veux faire de l'humanitaire, c'est que tu n'es pas fait pour ça. Voilà, tout simplement. Donc on le fait, on avance, on prend des retours positifs, on prend des vibrations positives des gens et on continue. Et ça nous donne la niaque de continuer d'avancer. Après, bien évidemment, on connaît tous l'histoire du colibri. Il y a quelque chose derrière tout ça qui donne envie de continuer, toujours. Sinon, on s'arrêterait, évidemment. Les déchets qui arrivent sur la plage sont perpétuels. On en a encore pour des milliers d'années, probablement. Ben, on est là et on va former la génération future, justement, à ce que l'on est en train de faire et à apprendre à respecter de nouveau la planète. Parce que on a 80 ans d'invasion plastique sur la planète. On a oublié tout ça. Avant, il n'y en avait pas.
2: Bah, respecter, pas sauver, parce que ça, c'est complètement utopique.
0: Oui, sauver.
2: On n'a pas besoin de sauver quelque chose qui est bien plus grand que nous. Mais je te rejoins, Jean-Pierre, c'est-à-dire qu'en fait, ça permet aussi d'instruire les personnes à des automatismes. C'est-à-dire que quand on revient d'avoir fait plusieurs actions avec nous, fatalement, on va se dire, c'est pas mon bout de papier qui traîne, je vais le prendre. Et puis on se retrouve avec plein de bouts de papier, on se retrouve tous avec plein de bouts de papier quand on sort quelque part, même si c'est qu'en forêt, parce que c'est devenu un automatisme. Et quand, effectivement, cet effet colibri, je pense que c'est une éducation qu'on pourrait même donner aux jeunes enfants, bien au-delà de certaines choses, des fois, pour commencer déjà à avoir justement cet automatisme naturel et respecter la terre parce qu'on vit dessus. Et puis aussi, ça, c'est par rapport au nettoyage mécanique, nous on est en complément parce qu'on respecte la laisse de mer. Les dromadaires, ils ont de la graisse sous les pattes, donc ils peuvent marcher sur les dunes et pas du tout abîmer l'écosystème. Donc il y a tout un tas de choses qu'on apprend en venant nous voir. Et puis la ferme de Franck, elle est ouverte à tout le monde. C'est vraiment la ferme à Charlingals, quoi. C'est-à-dire, tu vas là-bas, t'as des canards, t'as des poules, même les poules te font un câlin. Il y a un cochon qui s'appelle Nago.
1: Des poules avec des plumes.
2: Des poules avec des plumes. Et ouais.
1: Non, parce que je pensais des poules qui se font du câlin, ça peut-être intéressant.
3: Dis-moi,
1: le 24 octobre, tu n'as pas dit le lieu et l'heure, ouais. Et puis la ferme on peut donner l'adresse.
0: Ouais, alors je vais complémenter. Donc la ferme, elle est à Léon, donc c'est la ferme des Camélidés de l'Atlantique. On est sur la route de la Nasse, mais il faut me passer un petit coup de téléphone parce que ça reste quand même un lieu qui est privé et je ne suis pas toujours présent. Hein, bien évidemment. Donc, on me passe un petit coup de téléphone, 06 48 91 89 13. 06,
4: plus doucement.
0: 06 48 91 89 13. Et je répondrai avec grand plaisir. Ensuite, pour complémenter.
1: Et qui répond à ce numéro de téléphone ?
0: C'est moi-même.
1: D'accord. Et alors, le prénom ?
0: Franck.
1: Donc, on demande Franck au
0: 06. Ah, vous demandez Francky Chameau. Francky Chameau, c'est simple ?
1: Francky Chameau.
0: Comme ça, voilà. Hein, c'est facile à se rappeler.
3: Qui n'a rien à voir avec Francky Alamo. Hein.
0: Oui.
4: Ou lui, Francky Luciano.
1: Alors là, vous venez d'entendre Claude, il s'était gentiment
0: Francky
1: assoupli.
0: Vincent aussi.
1: Il vient de se réveiller, c'est quand même très agréable. Et tout d'un coup, il nous dit Francky Alamo.
4: Il n'a pas pris sa chocolatine.
2: Vas-y, Francky Chameau.
0: Non, parce que... Vas-y,
1: Francky Alamo, c'est sa jeunesse.
2: Chameau.
0: Voilà. Et alors, donc, le 24 octobre, Léon, ouverture des portes, 18h30. On va être ouvert jusqu'à environ 2h du matin, si le public reste présent.
1: Bien sûr,
0: oui. Il y aura une belle programmation. On aura...
2: Des têtes d'affiche, on va dire plus ou moins, parce que bon, c'est pas au niveau international, mais au niveau national, ils sont connus. On a Elsaï, qui vient des Caraïbes et qui chante aussi sur la côte. Guillaume, qui va tourner même jusqu'à Saint-Pierre-et-Miquelon. Donc voilà, c'est des gens qui ont quand même une carrière professionnelle. Monsieur Chérès, qui est aujourd'hui présent.
5: Et bonjour.
2: Dis bonjour, Pierre.

0: Bonjour.
1: Salut Pierre.
2: Bonjour Pierre.
0: Et monsieur Vaudou, ouais. Vaudou de Pig.
2: Voilà.
0: Voilà. Pour la soirée.
1: Vous allez chanter tous les deux.
2: Alors on va chanter chacun notre tour et ensemble aussi. Donc en fait ça fait quatre artistes.
3: Auteur-compositeur.
2: Auteur-compositeur.
0: Tout à fait.
3: En langue française.
2: En langue française. Et l'avantage c'est que tout le monde est solidaire dans un aspect caritatif. Et que les entrées le 24 octobre, je répète le 24 octobre à partir de 18h30. Donc ça commencera pas au niveau de la musique à 18h30. Je pense que ce sera à peu près vers 20h, entre 19h30 et 20h.
4: Ouais, Guillaume va commencer à passer vers 20h pour ouvrir le
1: 20h, 2h du matin, c'est à la ferme.
4: Ah non, non. C'est à la salle de la Huchette à Léon.
5: Ah, oh, Jean-Pierre,
1: salle de la Huchette à Léon.
5: Jean-Pierre,
1: ça avait pas été.
5: J'ai fait un effort.
1: Bon, voilà. Non mais moi, je suis vieux, j'ai besoin.
5: Bah
1: de
5: oui,
1: précision,
5: mais ça, c'est pas la peine ça, de.
1: Voilà. Donc, bah, en tout cas,
2: ensuite.
1: Moi, je me méfie des femmes qui ont des t-shirts avec des papillons et qui représentent une tête de mort. Mais enfin bon, on va écouter une chanson parce que là.
5: Oui.
2: Ah, je voulais terminer. Ensuite.
5: Voilà, il faut le laisser terminer sur la présentation.
2: Ensuite, il y aura des boissons, il y aura de la nourriture pour les personnes qui voudront se sustenter. L'entrée est libre participation, c'est-à-dire que les gens, ils veulent donner 1 euro, ils donnent 1 euro. S'ils sont généreux, s'ils ont les moyens, ils donnent 500 euros. C'est OK, le billet violet. Donc
5: ou alors ils viennent à 500
2: ou un vert ou un jaune ou un vert ou un jaune, voilà. Donc, bah oui, quand même, on a besoin de sous, parce que ce qu'il faut se dire, c'est que tous ces artistes, ils se donnent la peine, ils vont prendre leur logistique pour se déplacer, ils vont donner leur temps pour aider l'association. Parce que cette association, elle a du mal à nourrir ses animaux. Et je trouve ça très, très, très grave. Parce que Franck, il est souvent sollicité, filmé par des médias grand public, La 5, France 2, TF1, que sais-je. Peu importe. Mais toute l'année, il y a des gens qui viennent, qui le filment. Et où les gens qui viennent faire des selfies l'été, d'ailleurs on le dit dans la chanson, qui viennent faire des selfies, donc c'est super, parce que quand il y a les touristes l'été, c'est génial, on voit le dromadaire sur la plage en train de ramasser les déchets, on se dit, viens, on va faire une photo, on fait un selfie. Il y a des endroits où un selfie c'est payant, lui il fait rien payer, il est que dans le cœur, cet homme-là, avec Agnès, sa femme, et il se donne tout le temps, toute l'année, et ils ont du mal. Ils galèrent pour nourrir leurs animaux. Alors c'est un comble quand même, parce que ce qu'ils font, ça a un spectre pas que écologique, c'est un spectre social, où ça aide des personnes en tout genre avec des difficultés, qui trouvent des fois des améliorations dans leur vie. C'est quand même considérable. Tout le monde ne le fait pas. Eux, ils le font, ils passent leur vie à faire ça. Ils ont du mal à nourrir leurs animaux. Comment ça se fait, quoi? Et donc, on interpelle tout le monde. Tout le monde dit, OK, c'est génial, mais... Il n'y a pas assez de bénévoles, il n'y a pas assez de dons.
1: Ouais, c'est ça, c'est toujours la même chose. Quoi. Voilà. C'est formidable ce que vous faites.
2: Donc là, le concert, c'est vraiment pour récupérer de l'argent.
1: Ouais,
2: récupérer aussi du bénévolat et aussi communiquer pour faire connaître l'existence, le clip. C'est aussi pour montrer l'existence de cette association et aussi l'énergie qu'il y a dedans. Parce que l'énergie, quand on l'a filmé, c'était du réel. C'était les bénévoles, c'était dans une vraie collecte. Donc du coup, on nous voyait à l'action et on sent. On a essayé de synthétiser dans les paroles de manière large pour que tout le monde puisse comprendre ce qu'on fait. Sans que ce soit vraiment lourd ou plombant, et que ce soit agréable à comprendre, et puis qu'on puisse le voir avec l'image.
1: Franck, on sait combien il faut d'argent par an
3: pour qu'il y ait une promotion correcte. Est-ce qu'on peut citer la personne qui a réalisé le clip?
2: Bah, c'est moi.
3: Et ben voilà.
2: Voilà, c'est avec...
1: Vous venez d'entendre Claude qui vient de...
2: Merci Claude.
1: Oui, on sait combien il faut d'argent globalement pour une année de nourriture.
4: On fait des bilans annuellement, donc on est... on connaît le montant. On est à peu près, pour les soins à la nourriture, on est sur un projet chargé à 600 euros par mois.
1: 600 euros par mois, voilà.
4: Par mois.
1: Amis auditeurs,
4: je parle de charge, parce que du coup, on est toujours en train d'aller chercher
0: je le confirme. Il est inadmissible qu'une association de cette envergure reste sur la paille. C'est pour ça que le 24 octobre, il faut impérativement venir à ce concert solidaire pour les aider.
3: Et de la paille, il en faut, hein, pour les animaux.
0: Il en faut,
3: et
0: effectivement. Sans mauvais jeu de mots.
2: De surcroît, quand il est 20h, de 20h à 21h, on ne peut pas joindre Franck parce qu'il est en train de donner à manger aux animaux. Donc lui, il a une vie où il assure une maintenance, enfin une permanence quotidienne. Avec sa femme pour partir en vacances, c'est compliqué.
4: Alors, je précise bien que chez nous, il n'y a pas de salariat non plus. Hein, donc l'argent n'est pas dépensé dans la RH, hein, pas du tout, hein, loin de là. Hein.
5: Ok, justement. Voilà.
4: Alors, ce qui est intéressant, moi, je vais rajouter un truc, c'est que par rapport à ce clip vidéo, c'est aussi un outil. C'est quelque chose qui permet de transmettre une information. Moi, je n'ai pas la télévision. On nous voit souvent à la télévision. S'il n'y avait pas eu la radio, si je n'avais pas créé ce projet, je ne saurais pas qu'il existe non plus au jour d'aujourd'hui, bien évidemment. Mais là, aujourd'hui, même si on n'a pas la télévision, on peut, à la radio, entendre le morceau de la CIA et aller sur YouTube voir ce clip qui va justement raconter l'histoire du projet associatif.
2: Merci Côte-Sud FM. Merci.
5: Eh bien justement, on a entendu CIA de Pic, donc là on va entendre la limace, mais juste avant, eh bien maintenant nous sommes à 1h moins 25 du début du Côte-Sud FM.
1: C'est difficile pour moi.
2: Oui, c'est une exclue, hein. La limace c'est une exclue.
5: J'ai eu un papa prof de maths qui ça n'a pas du tout déteint, parce que moi j'ai fait des études littéraires, ça n'a pas du tout déteint sur le fils, mais j'ai surtout, merci, et ça c'est Claude qui me montre des maths, et c'est que j'ai du mal à voir l'horloge là-bas. Non, je voudrais rappeler quand même, puisqu'on parle de cette association Camille Didier qui sera présente pendant notre fête, ben, il y a d'autres associations, donc on va les nommer: Permaps Café Terra, Orange Care, Voisinage, Astro Océan, Route des Familles Brisées, Send Love Collective, Ciel, Lufal, Nos Couleurs, L'Hématome sans joue, le collectif Estime-toi, Inner Wheel, L'Abri. On aura aussi quelques points de vente, Enoteca, Tapioca Bijoux, pardon, Le Fil Conducteur, Passion Couture, Vino Wa Tatou et Eco Lauréac. Allez,
2: Pardonne-moi Bernard, avant que tu lances, c'est une exclusivité. Si vous l'aimez la chanson, vous ne pourrez pas l'entendre. Est-ce qu'elle n'est pas encore en ligne? Le clip est en préparatif, ça va être avec un dessinateur. Et donc du coup, c'est
3: comment
2: vraiment une exclue qu'on entendra le 24 octobre au concert. Vous pourrez la réécouter si elle vous plaît le 24 octobre.
5: Peux-tu citer vous pourrez l'entendre sur Côte-Sud FM.
2: Exactement.
5: Puisqu'elle est dans le.
2: Tu
5: dans
2: en
5: le...
2: as l'exclusivité, Bernard.
5: Qu'est-ce que tu disais, Claude?
3: Non, simplement citer le dessinateur, parce que on lance des mots comme ça.
2: Pascal Agabi.
3: Super.
2: C'est Pascal Agabi.
3: Merci pour lui. Parce...
2: De la Taouziole. Ouais.
5: Allez, on se retrouve tout de suite après.
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7: Le réflexe consiste à citer les gens qui nous ont aidés.
8: Autour de moi, tout s'inverse, va vite.
3: Ah bah oui.
8: Et s'agite.

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1: La limace de la formation Pig, on en reparlera tout à l'heure. Ben nous, aujourd'hui, je pense qu'on ne va pas trop faire les limaces parce qu'on a un programme un petit peu chargé après cette matinale. Nous débarrerons notre troisième édition de Côte Sud FM Fest à 11h au fronton des écureuils avec les écureuils saignonciers, avec une démonstration, une petite partie de pelote faite par des adolescents, et ça risque d'être très sympa. Alors, on avait indiqué la participation des pompons Bayona pour notre fête. Bon, malheureusement, on ne va pas s'apesantir sur le petit problème qu'elles ont rencontré. Donc, elles ne pourront malheureusement, à leur grand regret, nous rejoindre aujourd'hui. 12h des chorales, notamment avec le chant des possibles. 13h Digi7 avec Digitaleco. 14h démonstration de rouleurs avec l'association Roulette de Tos, plus Raphaël Chiquet qui va venir aussi faire une démonstration de BMX. 15h atelier théâtre avec la compagnie L'été des sauvages, ça devrait être très sympa aussi, ça va être immersif et participatif. 15h30 danse sévillane avec Lydie Dufault. 16h thé dansant avec Inner Will. 18h, Côte Sud FM Comédie. 19h, les concerts avec Country Lovers, Guital and Fred Melville, Sarah Johnson et Jugs. Et à partir de 21h et jusqu'à 23h, le Digi7 de David de la Sound Factory. Et bien sûr, toute la journée, des jeux d'adresse, une tombola, notamment en lien avec le thé dansant, des stands de vente et des associations, ça on en a parlé, la bodega de Côte Sud FM, les food trucks Roule Ma Crêpe, Buena Honda et Chez Martine. Et bien à 23h, j'espère que vous serez nombreux pour se dire au revoir, et qu'on aura beaucoup de au revoir et de bisous à faire à 23h, et qu'on en aura même tout à faire pendant toute la journée. Mais surtout, venez, parce qu'on parlait de solidarité par rapport à l'association Camélie dit tout à l'heure, mais Côte Sud FM, vous vous doutez bien aussi que au-delà de l'image média de notre station radio, ben c'est aussi ce moment de partage, ce moment convivial et puis de soutien, parce que les radios associatives aussi, ben c'est des bénévoles, que des bénévoles, ça tourne toute la journée, 7 jours sur 7, c'est énormément de travail aussi, et bon, tout ça, il y a besoin de les soutenir. Mais vous savez, le soutien, ça peut être aussi moral, et un soutien, la présence aussi. Ça, certes, le nerf de la guerre, l'argent, fait beaucoup, et surtout en ce moment. Hein, bon, voilà. Mais aussi des soutiens moraux, c'est quand même, moi, je pense, très important.
2: Alors, je voudrais qu'on remercie aussi, et je sais que tu t'associes à ça, les établissements Lucas, qui ont l'extrême gentillesse de nous alimenter ici, toute l'équipe, en petit déjeuner et en pâtisserie pour ce qui est des repas. Et puis, nous sommes aussi aidés, évidemment, par ça m'échappe au moment où je vais
3: parler.
2: Non, pas du tout. Enfin, la mairie, bien évidemment, Pierre Pécastin est une partie prenante de cette fête, mais nous avons également les tapas de chez Tapas Drive.
3: Les tapas, alors ça, sont excellents, vraiment.
2: Et vraiment, on leur tire un coup de chapeau. Tu venais de le dire, nous, ce que nous aimons, c'est être certain que nous soyons écoutés et que vous soyez nombreux à nous écouter. Et j'en profite pour rappeler que pendant que Franck, s'occupe de la terre avec toute son équipe de copains, il y a d'autres gens qui s'occupent de la mer. Et il y a eu samedi le ramassage des détritus qui flottent sur le canal et sur le lac de Sortsosgore par toute l'équipe du Yacht Club landais, où ils étaient 10 paddles et plusieurs poubelles sur les paddles. Ils ont ramassé tout ce qui flottait, des bouteilles en plastique, des canettes, un certain nombre de détritus alimentaires. Et vous, c'est la terre, eux, c'est l'eau. Et c'est très chouette d'être entouré de gens qui ont cette bienveillance. Je voulais simplement leur donner un coup de chapeau.
1: D'ailleurs, à ce propos, quand est-ce que Dino il nous fait un ramassage sur la plage ? Parce que voilà, Dino, il fait ça aussi. Il a deux gros paniers sur chaque flanc et tous les gamins et les adultes le suivent, ramassent et on met tout dans les paniers. Et Dino
2: On pourrait le faire avec Jean-Pierre, ça.
1: Oui, on pourrait le faire.
3: Ah, ça serait sympa, ouais. sur 20 mètres.
2: Avec deux sacs cadeaux.
4: Jean-Pierre pourrait venir avec nous, effectivement. En plus, il est bientôt adhérent de l'association, donc il va être convié rapidement à nous aider.
1: Méfiez-vous, l'emprise.
3: Non, mais je rebondis sur ce que vient de dire Franck. Le stand de Camélidé de l'Atlantique, ici, à Vieux-Boucau, à Côte-Sud, et à Seignos, vous pouvez vous adhérer à l'association. Vous avez un petit chèque, un petit don à faire, et vous devenez membre de l'association. Et on sait très bien que quand on va voir un fournisseur, un futur, quelqu'un qui va donner de l'argent, une mairie, une association, que sais-je encore, si on dit, écoutez, on a 6000 adhérents, ça commence à peser et on commence à regarder les choses de façon très différente que quand on a 4 adhérents. Voilà. Donc il faut effectivement avoir le plus grand nombre d'adhérents possible. Donc venez adhérer, même avec 10 euros, vous adhérez, vous donnez de l'argent, bien évidemment, mais vous adhérez, ça fera une association qui va peu à peu grandir et grossir. Et puis c'est ça l'intérêt, c'est effectivement d'avoir une association qui a le plus grand nombre de membres. Donc aujourd'hui, c'est ici que ça se passe, c'est à côté de la station Côte-Sud 90.3 et venez donc passer un bon moment jusqu'à 23h et vous pourrez adhérer à cette association, les Camélidés, eh bien, une association utile encore, hein, voyez, c'est pas...
2: Et on a l'assurance, là... on a l'assurance en off, il nous l'a dit de Franck, qui est à l'origine de ce projet, qu'il ne vous utilisera absolument pas pour nourrir les animaux.
4: Ah oui, non, ça mange pas des enfants, non, pas du tout. Alors je vais préciser maintenant le montant des adhésions qui quand même est un tarif solidaire aussi chez nous. On l'a longtemps discuté autour des tables pour essayer de fixer un tarif. Alors il est à 15 euros pour les personnes qui sont actives et les retraités et il est à 10 euros pour les personnes qui sont sans emploi ou sans activité, sans revenus, sans ressources, voilà.
3: Voilà. Donc pour Claude, c'est retraité et sans emploi, donc c'est
2: 25.
3: C'est 25
4: euros. Il en prend deux. Il prend la retraitée et il prend la sans
1: imprimeur, emploi. Donc ouais. C'est les imprimeurs, on ne sait pas s'il n'a pas imprimé un jour des faux billets.
3: Fausse monnaie, fausse mornifle.
4: Après, sur la question de la prochaine opération de nettoyage, revenons à nos chameaux. On sera le samedi prochain à Mimizan, plage sud, à partir de 14h.
1: Ah oui. Ah oui, ça c'est
4: alors, une grosse opération qui est organisée en partenariat entre Camélidé de l'Atlantique et le Centre Leclerc. Et qui a été menée, en fait, la recherche financière a été faite par des jeunes qui sont pris en charge par le département et qui sont en insertion. Donc des jeunes de 18 à 25 ans qui ont monté ce projet, qui sont venus voir Camélidé de l'Atlantique en disant « Nous, on a besoin de mener une opération. Est-ce que vous pouvez nous encadrer sur ce projet ?» On a dit oui. Ils ont fait de la recherche financière. Ils ont trouvé donc des bailleurs. Ils se sont associés avec un EHPAD, ils ont fait des gâteaux, on les a vendus la semaine dernière à Parentis sur le marché pour avoir encore un peu plus de fonds. Et donc, on sera tous ensemble à Mimizan avec aussi l'EHPAD, bien évidemment, et toutes les personnes qui vont vouloir participer à cette opération pour un grand ramassage. C'est l'opération « Nettoyons la nature en même temps ».
5: Excuse-moi, Franck. Oui. C'est l'adhésion, c'est entre 10 et 15 euros, ok, mais si vous voulez donner plus,
3: évidemment.
5: Bravo.
1: Il parlait de 500 euros tout à l'heure.
3: Il parlait de 500 euros.
5: Voilà.
1: Ou 500 personnes à 1 euro.
5: Non, parce que moi, si mon frère est milliardaire, moi je suis millionnaire.
4: On peut faire des rescrits fiscaux en cas de donation. Oui, mais élevée, ça
1: c'est important.
4: On fait des rescrits fiscaux.
1: C'est important à préciser. C'est-à-dire que vous pouvez avoir après un crédit d'impôt à hauteur de. C'est 60 ou 66
4: 67.
1: 67.
4: 67%.
1: Voilà. C'est-à-dire, ça peut vous faire un crédit d'impôt et vous avez eu un geste solidaire au moment dans l'année.
4: Et on est titulaire de ça.
3: Ce que vient de dire Franck, là, c'est exactement ce que fait l'association. Quoi. C'est-à-dire qu'on va contacter les EHPAD, le Centre Leclerc, on contacte des jeunes, on les reçoit, on les forme. Bref, c'est vraiment vivant. C'est pas une association, on nettoie. Et puis, il y a plein de choses qui se passent autour de cette association.
4: Et on bouge.
3: Donc, le minimum sympathique, c'est 25 euros. Et puis, c'est quand même très utile et sympa.
4: On bouge sur le territoire. Aujourd'hui, on est à 2,40 le litre, de gasoil. C'est ça aussi qu'il faut considérer. Quand
3: tu
4: même.
3: Connais peut-être pas
1: voir 2,80, 90 sur l'autoroute.
4: Oui, voilà.
3: Tu connais pas tout, peut-être, qui s'occupe de jeunes en insertion, de jeunes qui ont des difficultés, qui reçoivent chez
4: lui. À quel endroit
3: il est à Azur.
4: Non.
3: Non, tu ne connais pas. Je me mettrai en
1: contact. Ok, alors, messieurs, parce que l'heure, malheureusement, tourne. Et puis on a un timing.
3: Et on est à combien de temps maintenant du début?
1: Hors émission matinale, on a un timing serré. Mais on avait quand même promis un live. Et on va le faire, le live. Parce que... Il y a l'homme au chapemelon qui est avec nous.
5: Monsieur Chérez.
6: Sans botte de cuir.
1: Sans botte de cuir.
3: Hélas.
1: Qui va nous faire un petit live. Enfin, pourquoi un petit, comme, pourquoi un petit, comme dirait Serge.
5: Un grand live.
3: Parce que
5: un
3: tu es toujours de 3 minutes. C'est
1: bah, c'est ça.
5: Chérez, monsieur.
1: Allez,
5: Chérez.
1: Voilà, on y va, du coup, on y va.
5: Ouais,
1: on y va.
5: J'en profite pour dire aux auditrices et aux auditeurs que je m'appelle Chérez. Donc C-H-E-R-E-Z. Je tiens à le préciser parce que...
1: Chérez. Eh oui, on est dans les Landes ici, on prononce tout.
5: Chérez on the place.
1: On the place.
5: Allez.
1: Oh, il loue diable.
5: Une chanson qui s'appelle Léon, c'est pour mon arrière-grand-père qui s'appelait Léon. Bouilleur de crue dans le Jura.
1: Juste après un petit jingle.
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1: Ouais, wouhou. Génial.
2: Merci
1: génial,
2: à vous.
1: Génial, ça passait super bien. Ça passait super
2: bah, c'est
1: bien.
2: Génial,
1: un ah, bon fallait, moment.
3: Il fallait voir en studio, hein. Il y a de la patate, ouais, hein. Il y a de l'énergie hein, quand
1: qui
3: même.
1: Qui laisse
3: derrière,
1: augurer
3: ça,
1: de la qualité des concerts le 23.
2: 4.
1: Oh, il n'y avait qu'un jour de différence.
3: La salle de la Huchette.
1: Le 24 octobre.
3: À la salle de la Huchette, on ne se trompe pas.
1: Salle de la Huchette.
3: C'est pas à Côte-Sud FM. Voilà. Par contre, Côte-Sud FM sera présent aussi pour recueillir vos impressions.
1: Petit micro-trottoir.
3: Bien évidemment,
1: voilà,
3: à travers un micro-trottoir.
1: On va essayer de rencontrer, d'avoir quelques petits témoignages. La salle, décidément, de la Huchette à...
3: Léon
1: pour le 24 octobre.
3: D'ailleurs, on vient d'écouter une chanson.
1: Voilà, mais c'est pour ça que je dis, ça laisse augurer de la qualité. D'ailleurs, peut-être que notre ami Chérez pourrait, l'année prochaine, ça n'a pas pu se faire cette année, mais participer au concert de Côte-Sud FM Fest.
4: Et aujourd'hui, à Léon, pour la journée du patrimoine, il y a des grands jardins qui sont ouverts. À tout le monde, on vous demande de vous y rendre. Il y aura à l'intérieur de ces jardins, pendant votre déambulation, un maximum de plots sur lesquels vous pourrez vous arrêter pour soit faire du Qigong, soit pour faire de la méditation, soit pour écouter de la musique. C'est Léon sa vie.
5: C'est aujourd'hui ?
4: C'est aujourd'hui 19.
5: D'accord.
1: Mais aujourd'hui 19, il y a quand même la Côte-Sud FM Fest 3e édition.
5: Exactement. Nous,
1: de 11h à 23h.
5: Non, et puis,
1: naviguer dans tout. Il y a énormément de manifestations sur le territoire. N'hésitez pas à naviguer, venir nous faire un coucou, revenir, repartir ailleurs. Vous pouvez vous faire une journée, là, ce 19 septembre, mais à partir de 11h jusqu'à minuit, 2h du matin, dans plein d'endroits différents, pas très loin des autres, il se passe plein de choses. Mais venez surtout quand même à la Côte-Sud FM Fest de Seignos, 3e édition, jusqu'à 23h. Merci tout le monde pour cette matinale au pied levé comme ça. On se retrouve. Ah oui, il y aura la diffusion du thé dansant tout à l'heure à 16h à l'antenne. Et on se retrouve vous retrouvez toute la programmation de Côte-Sud FM demain dimanche et une nouvelle matinale lundi matin. Restez à l'écoute de Côte-Sud FM 90.3 et côte-sud-fm.fr. Prenez soin de vous et aussi des autres. Bye bye tout le monde!

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0: plus dans le stade.
1: Ouais. Tu sais, quand on dit je suis dans machin, genre pour adopter le comportement ou tu sais, je sais pas, ouais, il y a quelque chose d'être fan quelque part. Ça veut dire quelque chose.

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1: Bonjour les amis, oui, nous sommes samedi 19 septembre. Alors nous avons parlé de J ces jours-ci. Et là maintenant, nous parlons de H aujourd'hui parce que nous sommes à H-2. H-2, mais pourquoi H-2? Non, c'est pas l'homme bis ou l'homme moins 2. C'est l'heure. Nous sommes à moins de 2 heures du début de notre Côte Sud FM Fest 3e édition au centre-bourg sous la halle. Du marché couvert à côté de la mairie et surtout à côté de notre studio également et du coworking et du parc et en face du restaurant La Côte d'Argent et je voulais dire du fronton des écureuils d'ailleurs où la fête démarrera puisque à 11h nous avons une démonstration, une partie de pelote par de jeunes ados du club de pelote les écureuils Seignossé de Seignos. Alors club Seignossé de Seignos, c'est un petit peu normal. Alors il y a un petit peu de monde pour cette matinale, vous savez que le samedi on se retrouve jusqu'à 10h, c'est pas 10h15 comme dans la semaine, c'est 10h. Claude et Jean-Pierre sont au micro, on les retrouvera tout à l'heure, ils vont nous présenter les invités. Alors je précise juste que Jean-Pierre est là, il représente Port d'Albret FM, vous savez qu'il y a une convention entre Port d'Albret FM pour des collaborations sur des émissions. Des collaborations également sur cette fête et c'est pour ça que Jean-Pierre est là avec nous dans cette matinale. Il la partage avec nous et ça c'est très sympatoche comme dirait Côte Sud FM. Et d'ailleurs Côte Sud FM sera en principe demain matin présent. A aussi une journée particulière pour Port d'Albret FM. Si tu peux rapidement en dire deux mots aussi Jean-Pierre, bonjour.
2: Eh bien, bonjour à tous. Oui, je pense que tu parles de Disque Audio VB, c'est le salon du vinyle qui a lieu à la maison des associations, qui est près de la Grande Roue, tout près des arènes de Vieux-Boucau, et qui est un endroit où on peut rencontrer des gens qui collectionnent les disques vinyles, mais aussi des objets vintage. Enfin, voilà, il y a toute une ambiance assez sympathique. Il y a des food trucks, ce qui m'énerve. J'ai le camion cuisine, c'est mieux, parce que c'est en français.
1: Oh, ça y est, tu vas pas commencer à rouspéter.
2: Je rouspète pas, mais on est envahi par les Anglais. Ça m'énerve. Depuis le Moyen-Âge, bon, surtout que Richard Cœur de Lion, je suis désolé, mais il parlait français, il parlait pas anglais. Donc, il nous emmerde pas avec les histoires de...
1: Moi, du moment qu'on gagne à la Bechigue, je suis tranquille.
2: Oui, mais il triche au rugby, alors tu comprends, t'as raison, Marc. Bon, voilà. Demain, ça se commence à 10h, je crois, jusqu'à 14h, puis après, ça se termine à 17h.
3: Tu arrives de Vieux-Boucau. Est-ce que tu pourrais, pour nos auditeurs et nos auditrices de Côte Sud FM sur 90.3, nous expliquer ce qu'est un vinyle?
2: Alors un vinyle, c'est un disque qui est tout simplement, pourquoi on l'appelle vinyle, parce que ça utilise le matériau vinyle. Donc on passe une galette de vinyle, qui est un dérivé du pétrole, et on le presse pour faire un disque. Et ce disque, ben, après on le met dans une pochette. Alors il y a des 45 tours, ce qu'on appelle IP, des long players, des 33 tours qui sont
3: ça,
2: plus grands, etc.
3: Hein.
2: Et alors la question que je vais poser, qui est assez intéressante, et je la pose ici aux gens présents, c'est combien y a-t-il de sillons sur un disque 33 tours?
3: 33.
1: Un seul.
2: Ah, oui, voilà, il n'y en a qu'un seul. Sûr. Évidemment, c'est le gros piège. Les gens disent, mais 33,
1: Non, mais Jean-Pierre,
4: il y en a 14.
1: Moi, je ne suis pas un rigolo de maintenant qui parle des vinyles à tort à travers. Moi, j'ai connu les vinyles étant gamin. Je fais partie de la génération des vinyles. Là, il y en a en ce moment, ils parlent des vinyles comme s'ils avaient connu l'époque des vinyles. Ils font juste un
2: peu bref. Il faut dire que Bernie a connu la fin de la guerre de 1870 aussi. Hein, donc, il faut quand même le rappeler. Je suis même pas sûr qu'il n'ait pas connu Louis XIV. Enfin bon, on fait ce qu'on peut. Et alors, oui, mais alors il s'en va là. Pourquoi il s'en va?
3: Il s'en va parce qu'il en a déjà assez. Comme tu le sais, il va y avoir une fête ici aujourd'hui à partir de 11h. Et cette fête, effectivement, il faut que des gens l'organisent et on est tous mobilisés pour que tout se passe bien et qu'on puisse vous recevoir toute la journée jusqu'à 23h Alors bon, je vous passe le détail, il y a un merveilleux programme. Vous venez quand vous voulez, de toute façon le soleil sera là.
2: Mais tu pourras nous parler du programme ?
3: Oui, je peux t'en parler un petit peu. Alors il va y avoir évidemment en début d'après-midi un certain nombre d'animations sur le podium, dont d'ailleurs une artiste humoriste qui va venir s'exprimer sur scène. D'ailleurs, je crois maintenant que c'est un homme, ce n'est plus
1: oui,
3: une artiste.
1: Oui, voilà.
2: Ça, bah, c'est normal.
3: Ça a été remplacé.
2: Une femme qui a de l'humour, on les cherche encore. Hein.
1: Ouais, bah, on les a chopés les deux là ce matin, là, Toto et Lolo.
3: Laurel et j'aimerais bien Laurel.
1: Alors, on a une femme dans la salle, là, elle peut réagir si elle veut. Elle a le droit de prendre le micro et de leur dire que c'est deux gros bouffons, quoi, les deux. Là.
2: Mais non, mais elle ne réagit pas parce qu'elle n'a aucun humour, justement. C'est la preuve. Là, c'est très facile à comprendre.
3: Ensuite,
1: elle n'entend même pas.
3: Ensuite, organisé par le Rotary, il va y avoir un thé dansant à partir de 16h, je crois, de 16 à 17h. Et ensuite, évidemment, pour toute l'après-midi, des jeux en bois qui nous ont été confiés par la ludothèque. Et effectivement, les enfants vont pouvoir, pendant que les parents boivent des jus d'orange, des grenadines, des mentalos, ils vont pouvoir jouer à des tas de jeux et ne pas leur courir dans les pattes. Il y aura également la présence de plusieurs artistes musiciens que nous avons reçus ici à l'antenne tout au cours de l'année et qui vont venir nous faire 10 minutes, un quart d'heure, selon vos applaudissements. Certains vont peut-être rester très peu, ils vont à peine monter et redescendre, mais l'esprit général, c'est qu'ils puissent rester. Plus vous les applaudirez, plus ils s'exprimeront en musique. Le soir, parce que tout ça, ça nous amène à un dîner. Il sera, il est organisé parce que nous avons la chance d'avoir trois food trucks. On va avoir roule maquereau.
1: Comment t'as dit? Trois
3: food truck.
1: Ah, j'avais compris.
2: Les camions cuisine.
4: Non, mais si par hasard le matin j'ai du mal à articuler, c'est parce que j'ai mal dormi. Je savais que j'allais faire une coproduction avec Jean-Pierre. De comment ça s'appelle ton antenne d'ailleurs toi, elle est allumée que 3 mois.
2: Oh, j'en sais rien, enfin peu importe. Mais moi je viens de Namur, alors j'ai quand même mis du temps pour venir
3: pour descendre. Donc beaucoup de musique ce soir, je crois qu'il y aura Guital qui va ouvrir le bal, mais pour ce qui est des food trucks, j'étais en train d'en parler, il y aura Roule ma crêpe, il y aura des empanadas aussi qui seront
1: Bueno
3: Onda. Et puis on a la chance qu'une jeune femme qui a ouvert son établissement, sa petite roulotte depuis le mois de juillet, c'est-à-dire c'est très récent, elle va venir nous proposer des glaces faites maison qui vont être sensationnelles et voilà, comme il va faire très chaud.
2: Très très très très très très bonne glace.
1: Oui.
2: Vraiment, c'est fait à la main. C'est
1: mais pratique. C'est fait dans une ferme. C'est, des,
2: ouais,
1: c'est pas elle qui les fait en fait. Elle commercialise. Ouais. C'est la ferme. Ben, elle l'expliquera.
2: Mais c'est pas de la poudre, un peu d'eau, on remue, on
1: ah non,
2: met au frigo non, et on
1: non,
2: fait
1: non,
2: de la glace.
1: C'est du lait de la ferme.
2: C'est absolument. Les glaces sont tout à fait remarquables. Ça ressemble aux glaces d'autrefois de Bertillon, qui étaient les glaces numéro 1 à Paris, qui étaient des glaces fabuleuses.
1: J'avais pas vu qu'on avait un nouveau copain dans le studio. Je l'avais pas vu, je viens de le découvrir.
5: C'est Guino qui est
1: arrivé.
5: C'est Guino
1: qui est. Il est temps de présenter nos invités, messieurs.
2: Ouais, enfin bon, moi, ce que je dis, tu me coupes la parole pour parler des autres. Je trouve ça un petit peu cavalier.
5: Non, mais
2: quand
5: on
2: même.
5: Va en arriver vers la glace au lait de chamelle bientôt. Et oui.
2: Et voilà, c'est ça.
5: C'est ce à quoi il faut penser.
2: Exactement,
5: maintenant.
2: Le lait de chamelle qui voilà. Est un lait nourrissant, fabuleux, extraordinaire. Que beaucoup de tribus du désert, du Sahara, utilisent. Et ô combien. Le chameau est un animal absolument fantastique. On utilise tout.
1: Alors, nous avons des invités ce matin parce qu'ils vont avoir un stand d'ailleurs sur notre fête. Camélidé, effectivement, qu'on connaît bien, hein, qui sont déjà venus. On a même été à une de leurs fêtes et on sera je ne sais plus quand. En micro-trottoir, je ne me rappelle plus la date, mais c'est le moment.
5: Le 24 octobre.
1: Parce qu'ils sont un peu là pour ça aussi, pour annoncer cette soirée du 24 octobre.
5: Ouais, alors 24 octobre, en fait, on organise une soirée de solidarité. Ça fait suite, en fait, à la sortie du clip vidéo du titre qui s'appelle Pig CIA. Donc, en fait, c'est une chanson qui a été, un titre qui a été réalisé par deux artistes. Ici présent d'ailleurs, donc il y a Vaudou, hein, Sylvain.
2: Bonjour.
5: Et puis Chérez, voilà, qui nous ont offert un très très beau morceau avec un très beau clip vidéo qui est visible sur YouTube à volonté, à souhait, qui est aussi sur toutes les plateformes numériques. Et en fait, ce morceau a initié en fait le futur événement, le futur gros événement de Camel ID de l'Atlantique, qui s'appelle le Camel ID 2, I comme information. Et on va offrir en fait une soirée concert au public local et solidaire qui a envie d'aider et de soutenir notre association parce que bah, évidemment on est assujetti à des problèmes de restrictions budgétaires. On n'a plus que la moitié du budget cette année. On ne peut pas continuer d'avancer comme ça. On a besoin de trouver des aides et des ressources financières et on a besoin d'avoir le soutien en fait des populations. On a des animaux qui prennent soin des gens toute l'année. Autant de dinos, Mario, qui sont sur le littoral et qui dépolluent le littoral, donc qui prennent soin des populations. Et on a des autres animaux qui sont aussi des penseurs dans le sens prendre soin, de penser, le pansement, et qui soignent des enfants, qui soignent des individus. Mais ces animaux-là, ils mangent, évidemment, donc... Voilà, on en appelle aussi à la solidarité locale par rapport à tout ça.
1: Ben vous savez pas, on a parlé de ce fameux clip, on a parlé de CIA, mais si on se l'écoutait.
2: Ah, avec grand, grand plaisir.
1: On en reparle après. On y va, c'est parti.
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1: Ah ben oui, vous voyez, même Mathéo dit qu'il écoute Côte Sud FM à Vieux Boucau, ainsi que des Seignossiers peuvent écouter Port d'Albret FM qui est à Vieux Boucau, et les Seignossiers et des Boucalais peuvent écouter les deux pas en même temps, c'est un peu compliqué, quoique ça pourrait faire une
2: expérience. Si, il faut deux postes radio, voilà, deux voitures.
1: Voilà, deux voitures.
2: Ou deux tablettes.
1: Alors, sommes maintenant à moins 1h45 maintenant. Et oui, le temps a avancé avant le début de notre troisième édition de Côte Sud FM Fest. Mais ça, on vous le rappellera tout à l'heure. Sachez qu'on va vous le répéter plein de fois dans l'émission.
2: Ouais, allez. Ça meuble, c'est sûr, quand on ne sait pas quoi dire, on parle toujours.
1: On retrouve.
2: Non, mais je voudrais dire beaucoup de bien de la
1: c'est
2: chanson
1: qu'on vient
2: d'entendre.
1: C'est pas la peine de hurler dans le micro.
2: Mais je voudrais dire beaucoup de bien de la chanson qu'on vient d'entendre. C'est une belle chanson, elle est bien construite, on comprend les paroles, les textes sont intéressants. Enfin, bref, c'est une vraie réussite, c'est très bien. Et donc, on va la programmer aussi, j'espère, sur Côte Sud, bien sûr, mais sur Port d'Albret.
1: Ah, c'est déjà fait sur Côte Sud.
2: Ah ouais, non mais c'est
1: elle est dans
2: c'est,
1: la boîte.
2: Non c'est très
3: merci
2: bien.
3: Merci Jean-Pierre.
2: Et puis on va les inviter. Et puis c'est c'est voilà. Moi ça me réjouit, ça me ravit de voir des réussites aussi flagrantes que cette chanson là.
1: Ben des invités pour Libre Antenne.
2: Ah ben c'est pas mal, ouais.
1: Ah ben oui, mais bon voilà, il faut avoir les idées.
2: Non, Libre Antenne c'est une émission que on réalise avec Bernard et qui c'est une heure d'un invité et en général on passe trois chansons. Toujours française, jamais de chanson anglaise, ni de chanson espagnole, ni de chanson turque, ni de chanson suédoise, ni de chanson belge. Enfin bref.
1: Enfin, tu vas pas nous faire toute la planète.
4: J'ai entendu du mongol, moi.
2: Non, ça, c'est moi qui parlais.
4: Ah oui, d'accord.
2: Voilà, c'est différent. Et c'est bravo. Bravo les.
3: Merci,
2: les
3: merci deux. Jean-Pierre.
2: Non, c'est très, très sincère. Voilà, donc il n'y a pas une fête là, dans 1h15 ou je sais pas.
1: Alors j'en parlais, puis tu m'as dit que je t'ai coupé la parole, donc j'en ai plus parlé, Jean-Pierre, mais c'est un duel entre nous, mais perpétuel.
2: Bah, c'est sûr.
1: Moucheté, ça ferraille, moucheté. Ça ferraille.
2: Mais alors, donc cette fête, parce que j'ai vu en arrivant qu'il y avait une scène aussi.
1: Mais oui.
2: Et c'est là que se produiront les groupes, c'est pas uniquement.
1: Les quatre groupes, ouais.
2: Ah ouais,
1: c'est quatre groupes qui vont nous
2: c'est
1: rejoindre.
2: Très organisé, hein.
1: Mais oui, tant qu'à faire.
4: Moi personnellement, moi je suis désolé. Moi ça me surprend parce que dans le programme, j'avais vu qu'il y avait une séance de claquettes organisée par Jean-Pierre et il a même pas.
1: Il s'est dégonflé.
4: Il a même pas été voir la scène. Je l'ai pas vu, même pas s'échauffer.
2: En tout cas, quand on me voit me dire que je me dégonfle, ça m'étonnerait quand même beaucoup.
1: Surtout avec ton sempiternel beau
4: blouson
1: jaune.
4: C'est son t-shirt.
1: C'est notre poussin à nous. C'est notre petit poussin.
2: Mais on m'appelle JPP, Jean-Pierre Poussin.
1: On peut faire piou-piou aussi, le piou-piou.
2: Piou-piou, comme tu veux.
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1: Bon, on va revenir quand même à nos invités. Donc sur ce stand, qu'est-ce qu'on va retrouver sur ce stand de Camélidé?
5: Alors lequel? Celui du 24 octobre ou celui
1: du
5: jour? Parce qu'aujourd'hui, il y a le Côte Sud FM Fest. Hein,
1: moi, je parle de celui-là. Ne sais pas, moi, ce qui va se passer le 24. Je sais ce qui va se passer aujourd'hui.
5: Déjà, il va y avoir une superbe équipe de bénévoles qui sera présente pour pouvoir discuter avec vous, pour pouvoir vous accueillir, pour pouvoir vous accompagner, vous faire découvrir notre activité. Et il y aura des articles aussi qui seront en lien avec le Camélidé, bien évidemment. Donc, on a de la laine. On aura des peluches, on aura pas mal de choses, quelques photos si jamais on arrive à les mettre, à les exposer. Pas mal de choses, mais aussi des belles rencontres, surtout des belles rencontres à faire et une découverte d'un projet. Si vous ne le connaissez pas, ça vaut le détour. Venez nous écouter, vous serez vraiment enchantés et je pense que vous aurez envie de nous rejoindre sur nos actions, bien évidemment.
1: Comment ça s'était passé pour vous l'année dernière, justement, sur la Côte Sud FM Fest 2e édition, où vous aviez un stand? Comment la journée s'était passée?
5: On est revenu. C'est donc qu'on était ravis. Sinon, on ne serait pas là aujourd'hui.
3: c'est pour ça que le clip... Il donne vraiment le thème vibratoire de l'énergie qu'il y a dans Camélidé. Parce qu'on nous voit nous articuler sur les plages et on voit justement l'interaction qu'on a entre nous. Et il y a la joie, du partage et du respect pour la terre.
5: C'est ça.
4: Exactement.
1: Ouais. D'accord.
2: Mais comment c'est venu l'idée d'avoir un chameau Je pense que c'est l'idée, c'est le sable.
5: Alors ça, c'est une vieille histoire. Je l'ai déjà raconté.
2: Justement,
5: c'est ça qui va être intéressant, c'est que je vais inviter les auditeurs et les auditrices à aller voir le site internet de Camélidé de l'Atlantique, bien évidemment, pour connaître la genèse de notre projet. En réalité, c'est une rencontre accidentelle en moto. Voilà. Je ne vais pas en dire plus que ça.
2: Un peu comme Coluche, quoi.
5: Voilà. Grosso modo, il y a un animal qui m'a coupé la route. Je me suis cassé la figure. J'ai fini dans un arbre. Et l'histoire entre moi et le camélidé a commencé à ce moment-là.
3: Alors, toutes les genèses, elles sont en récit par un interview dans Causerie en aparté sur toi.
5: Ouais.
3: Première étape. Et deuxième étape, ça s'est passé après. Il y a eu carrément un reportage où là, on voit vraiment tout le déroulé jusqu'à la fin où c'est la médiatisation publique avec TF1, etc. Parce qu'on commence même avec l'histoire des chameaux dans les Landes quand ça a commencé au tout début.
5: La rencontre avec Dino, première rencontre, le coup de foudre, tout ça suite à une annonce sur Le Bon Coin, en fait. Hein.
1: Moi, je l'avais vu, ce film-là, l'année dernière, exactement, à la journée que vous aviez fait. Oui, on voyait Dino qui arrivait,
3: toute la chronologie,
1: et tout ça, la connaissance que tu faisais, et tout ça. Alors, faites attention, le nouveau clip-là, regardez-le, parce que moi, j'ai pris par des tas de trucs. J'ai pas encore revu le clip, je me suis fait engueuler ce matin.
3: Oui.
1: Alors, si vous voulez pas vous faire engueuler, regardez le clip.
3: Voilà, regardez-le. Non, pas vous faire engueuler, mais au moins avoir le plaisir de le voir pour vous connecter à l'énergie, parce que vraiment, la joie, le partage. Et le respect pour la terre, c'est dans le texte de la chanson et on le ressent dans les images. Il y a beaucoup de couleurs. En plus, on a plusieurs météos différentes parce qu'il y a eu plusieurs tournages. On a fait au moins 4 ou 5 tournages. Enfin, ouais, 5. Et donc, c'est toujours des contextes différents. Mais c'est assez intéressant au niveau de la photographie parce qu'il y a de la couleur. Cette énergie, elle est vraiment retranscrite.
2: Mais moi, j'ai toujours beaucoup de respect pour les gens qui ont du respect pour la terre. Ça, c'est d'abord parce que j'aime beaucoup les Indiens d'Amérique centrale et je trouve que c'est des gens qui respectent d'abord la terre. Mais canicule, incendie, inondation partout. Enfin, il y a des problèmes météorologiques partout dans le monde. Il y a encore une chance de sauver. Est-ce que ces actions que vous menez avec le chameau, avec ou le dromadaire, peu importe, mais avec tout ce que vous faites, ce respect de la terre, est-ce que ça sert à quelque chose encore?
3: Ça sert à quelque chose parce que ça va plus loin que ça. Comme il le disait, il y a des alpagas, il y a des sorties qui sont faites avec la protection judiciaire de la jeunesse. Il y a des TIG, il y a des EHPAD. Il y a trop de choses à dire en fait.
2: C'est-à-dire que vous contactez tous ceux, celles et ceux qui ont besoin d'apprendre dans les buts pédagogiques, les EHPAD, etc. Non, c'est pas ça.
5: Alors non, justement, nous on ne contacte personne. Ce sont eux qui viennent vers nous.
2: Ça c'est le bon
5: sens.
2: En
5: fait, nous, on a pris l'habitude de répondre à des besoins actuels. Et c'est comme ça qu'en fait ce projet pousse comme un champignon en réalité. Et que on était parti sur un axe de travail, d'activité, parce que ce n'est pas du travail, ça reste quand même du loisir ce qu'on fait. C'est important quand même de le signaler, hein, on ne travaille pas. On est contraint de mener des actions pour faire vivre le projet, ça c'est un fait. Mais on le fait avec le cœur quand même. Hein. Donc on est contacté et ensuite on adapte la réponse en fonction des besoins, que ce soit effectivement un EHPAD, la protection judiciaire de la jeunesse, les écoles, différents instituts du handicap, et on est toujours dans de l'adaptation par rapport à tout ça. Voilà.
2: Mais ça c'est bien, mais vous répondez pas, c'est souvent le cas, on répond pas à la question, mais à quoi ça sert ce que vous faites? Trump, mon camarade Trump, Donald Trump dit... l'écologie, la protection de la nature, tout ça c'est une vaste foutaise. Bref, voilà, ils balayent ça d'un revers de main. Poutine, c'est à peu près la même chose. Ils ont un regard très lointain sur l'écologie, sur la protection de la nature, sur la protection de la terre. Mais vous le faites, mais vous avez le sentiment d'être, je pense, évidemment utile, mais les gens que vous rencontrez, ils sont très, très impressionnés. Ils se disent, je vais faire la même chose.
5: Alors moi, je vais répondre à ta question en te disant que si on savait ce qu'on faisait, on ne le ferait pas. Voilà, c'est comme quand tu veux rentrer dans le monde de l'humanitaire. Si tu sais pourquoi tu veux faire de l'humanitaire, c'est que tu n'es pas fait pour ça. Voilà, tout simplement. Donc on le fait, on avance, on prend des retours positifs, on prend des vibrations positives des gens et on continue. Et ça nous donne la niaque de continuer d'avancer. Après, bien évidemment, on connaît tous l'histoire du colibri. Il y a quelque chose derrière tout ça qui donne envie de continuer, toujours. Sinon, on s'arrêterait, évidemment. Les déchets qui arrivent sur la plage sont perpétuels. On en a encore pour des milliers d'années, probablement. On est là et on va former la génération future, justement, à ce que l'on est en train de faire et à apprendre à respecter de nouveau la planète. Parce que on a 80 ans d'invasion plastique sur la planète. On a oublié tout ça. Avant, il n'y en avait pas.
3: Bah, respecter, pas sauver, parce que ça, c'est complètement utopique.
5: Oui,
3: sauver. On n'a pas besoin de sauver quelque chose qui est bien plus grand que nous. Mais je te rejoins, Jean-Pierre. C'est-à-dire qu'en fait, ça permet aussi d'instruire les personnes à des automatismes. C'est-à-dire que quand on revient d'un

0: mer. Les dromadaires, ils ont des de la graisse sous les pattes, donc ils peuvent marcher sur les dunes et pas du tout abîmer l'écosystème. Donc il y a tout un tas de choses qu'on apprend en venant nous voir. Et puis la ferme de Franck, elle est ouverte à tout le monde. C'est vraiment la ferme à Charles Ingalls, quoi. C'est-à-dire tu vas là-bas, t'as des canards, t'as des poules, même les poules te font un câlin. Il y a un cochon qui s'appelle Nago.
1: Des poules avec des plumes.
0: Des poules avec des plumes. Ouais. Et ouais.
1: Non, parce que je pensais des poules qui se font du câlin, ça peut-être intéressant. le 24 octobre, tu n'as pas dit le lieu et l'heure, ouais. Et puis la ferme aussi, on peut donner l'adresse.
2: Ouais, alors je vais complémenter. Donc la ferme, elle est à Léon, donc c'est la ferme des Camélidés de l'Atlantique. On est sur la route de la Nasse, mais il faut me passer un petit coup de téléphone parce que ça reste quand même un lieu qui est privé et je ne suis pas toujours présent, hein, bien évidemment. Donc on me passe un petit coup de téléphone, 06 48 91 89 13. 06.
3: Plus doucement.
2: 06 48 91 89 13. Et je répondrai avec grand plaisir. Ensuite, pour complémenter...
1: Et qui répond à ce numéro de téléphone ?
2: C'est moi-même.
1: D'accord. Et alors le prénom ?
2: Franck.
1: Donc on demande Franck au 06.
2: Ah, vous demandez Francky Chameau. Francky Chameau, c'est simple ?
1: Francky Chameau.
2: Comme ça, voilà. Hein, c'est facile à se rappeler.
4: Qui n'a rien à voir avec Francky Alamo. Hein.
2: Oui.
3: Ou lui, Francky Luciano.
1: Alors là, vous venez d'entendre Claude, il s'était gentiment
2: assoupli. Francky Vincent aussi.
1: Il vient de se réveiller, c'est quand même très agréable. Et tout d'un coup, il nous dit Franck
3: Alamo. Il n'a pas pris sa chocolatine.
5: Vas-y, Francky Chameau.
2: Non, parce que... Vas-y,
1: Franck Alamo, c'est sa jeunesse.
5: Chameau, bon.
2: Voilà. Et alors, donc, le 24 octobre, Léon, ouverture des portes, 18h30. On va être ouvert jusqu'à environ 2h du matin, si le public reste présent.
1: Bien sûr,
2: oui. Il y aura une belle programmation. On aura...
0: Des têtes d'affiche, on va dire plus ou moins, parce que bon, c'est pas au niveau international, mais au niveau national, ils sont connus. On a Elsaï, qui vient des Caraïbes et qui chante aussi sur la côte. Guillot, qui va tourner même jusqu'à Saint-Pierre-et-Miquelon. Donc voilà, c'est des gens qui ont quand même une carrière professionnelle. Monsieur Chérès, qui est aujourd'hui présent.
6: Et bonjour.
0: Dis bonjour, Pierre.
6: Bonjour.
1: Salut, Pierre.
0: Bonjour, Pierre.
6: Et monsieur Vaudou, ouais. Vaudou de Pig.
0: Voilà.
6: Voilà. Pour la soirée.
1: Vous allez chanter tous les deux.
0: Alors, on va chanter chacun notre tour et ensemble aussi. Donc, en fait, ça fait quatre artistes.
4: Auteur-compositeur ?
0: Auteur-compositeur.
6: Tout à fait.
4: En langue française ?
0: En langue française. Et l'avantage, c'est que tout le monde est solidaire dans un aspect caritatif et que les entrées, le 24 octobre, je répète, le 24 octobre à partir de 18h30, donc ça ne commencera pas au niveau de la musique à 18h30, je pense que ce sera à peu près vers 20h, entre 19h30 et 20h.
2: Ouais, Guillaume va commencer à passer vers 20h pour ouvrir le
1: 20h, 2h du matin, c'est à la ferme.
2: Ah non, c'est à la salle de la Huchette, à Léon.
3: Oh, Jean-Pierre,
1: salle de la Huchette, à Léon.
3: Jean-Pierre,
1: ça va être pas
3: été. J'ai fait un effort,
1: bon, voilà. Non, mais moi, je suis vieux, j'ai besoin
3: bah
1: de
3: oui, précision. Bah oui, mais ça, c'est pas la peine ça, de... Voilà.
1: Donc, bah, en tout cas...
0: Ensuite...
1: Moi, je me méfie des femmes qui ont des t-shirts avec des papillons et qui représentent une tête de mort. Mais enfin, bon, on va écouter une chanson, parce que là...
3: Oui.
0: Je voulais terminer, ensuite...
3: Voilà, il faut le laisser terminer sur la présentation.
0: Ensuite, il y aura des boissons, il y aura de la nourriture pour les personnes qui voudront se sustenter. L'entrée est libre participation, c'est-à-dire que les gens, ils veulent donner 1 euro, ils donnent 1 euro. S'ils sont généreux, s'ils ont les moyens, ils donnent 500 euros. C'est OK, le billet violet. Donc
3: ou alors ils viennent à 500
0: ou un vert ou un jaune ou un vert ou un jaune, voilà. Donc, bah oui, quand même, on a besoin de sous, parce que ce qu'il faut se dire, c'est que tous ces artistes, ils se donnent la peine, ils vont prendre leur logistique pour se déplacer, ils vont donner leur temps pour aider l'association. Parce que cette association, elle a du mal à nourrir ses animaux. Et je trouve ça très, très, très grave. Parce que Franck, il est souvent sollicité, filmé par des médias grand public, La 5, France 2, TF1, que sais-je. Peu importe. Mais toute l'année, il y a des gens qui viennent, qui le filment. Et où les gens qui viennent faire des selfies l'été, d'ailleurs on le dit dans la chanson, qui viennent faire des selfies, donc c'est super, parce que quand il y a les touristes l'été, c'est génial, on voit le dromadaire sur la plage en train de ramasser les déchets, on se dit, viens, on va faire une photo, on fait un selfie. Il y a des endroits où un selfie c'est payant, lui il fait rien payer, il est que dans le cœur, cet homme-là, avec Agnès, sa femme, et il se donne tout le temps, toute l'année, et ils ont du mal, ils galèrent pour nourrir leurs animaux. Alors c'est un comble quand même, parce que ce qu'ils font, ça a un spectre pas que écologique, c'est un spectre social, où ça aide des personnes en tout genre avec des difficultés, qui trouvent des fois des améliorations dans leur vie. C'est quand même considérable, tout le monde ne le fait pas, eux ils le font, ils passent

0: leur vie à faire ça, ils ont du mal à nourrir leurs animaux. Comment ça se fait, quoi? Et donc, on interpelle tout le monde. Tout le monde dit, ok, c'est génial, mais il n'y a pas assez de bénévoles, il n'y a pas assez de dons.
1: Ouais, c'est ça, c'est toujours la même chose. Quoi. Voilà. C'est formidable ce que vous faites.
0: Donc là, le concert, c'est vraiment pour récupérer de l'argent.
1: Ouais,
0: récupérer aussi du bénévolat et aussi communiquer pour faire connaître l'existence, le clip. C'est aussi pour montrer l'existence de cette association et aussi l'énergie qu'il y a dedans. Parce que l'énergie, quand on l'a filmé, c'était du réel. C'était les bénévoles, c'était dans une vraie collecte. Donc du coup, on nous voyait à l'action et on sent. On a essayé de synthétiser dans les paroles de manière large pour que tout le monde puisse comprendre ce qu'on fait. Sans que ce soit vraiment lourd ou plombant et que ce soit agréable à comprendre et puis qu'on puisse le voir avec l'image.
1: Franck, on sait combien il faut. On sait combien il faut d'argent par an
2: promotion
1: pour les animaux.
2: Oui, on le sait. Oui. Est-ce qu'on peut citer la personne qui a réalisé le clip?
0: C'est moi.
2: Et ben voilà.
0: Voilà, c'est avec.
1: Vous venez d'entendre Claude qui vient de...
0: Merci Claude.
1: Oui, on sait combien il faut d'argent globalement pour une année de nourriture.
3: On fait des bilans annuellement, donc on est... on connaît le montant. On est à peu près, pour les soins à la nourriture, on est sur un projet chargé à 600 euros par mois.
1: 600 euros par mois, voilà.
3: Par mois.
1: Amis auditeurs,
3: je parle de charge, parce que du coup, on est toujours en train d'aller chercher.
1: Mais bien
3: de
1: sûr,
3: quoi,
1: bien sûr.
3: Voilà.
4: Donc je le confirme, il est inadmissible qu'une association de cette envergure reste sur la paille. C'est pour ça que le 24 octobre, il faut impérativement venir à ce concert solidaire pour les aider.
2: Et de la paille, il en faut, hein, pour les animaux.
4: Il en faut,
2: et
4: effectivement. Sans mauvais jeu de mots.
0: Et de surcroît, quand il est 20h, de 20h à 21h, on ne peut pas joindre Franck parce qu'il est en train de donner à manger aux animaux. Donc lui, il a une vie où il assure une maintenance, enfin une permanence quotidienne. Avec sa femme pour partir en vacances, c'est compliqué.
3: Alors, je précise bien que chez nous, il n'y a pas de salariat non plus. Hein, donc l'argent n'est pas dépensé dans la RH, hein, pas du tout, hein, loin de là. Hein.
5: Ok, justement.
3: Voilà. Alors ce qui est intéressant, moi je vais rajouter un truc, c'est que par rapport à ce clip vidéo, c'est aussi un outil. C'est quelque chose qui permet de transmettre une information. Moi, je n'ai pas la télévision. On nous voit souvent à la télévision. S'il n'y avait pas eu la radio, si je n'avais pas créé ce projet, je ne saurais pas qu'il existe non plus au jour d'aujourd'hui, bien évidemment. Mais là, aujourd'hui, même si on n'a pas la télévision, on peut à la radio entendre le morceau de la CIA et aller sur YouTube voir ce clip qui va justement raconter l'histoire du projet associatif.
0: Merci Côte Sud FM.
5: Eh bien justement, on a entendu CIA de Pic, donc là on va entendre la limace, mais juste avant, eh bien maintenant nous sommes à 1h-25 du début de Côte Sud FM.
1: C'est difficile pour moi.
0: C'est exclu, la limace est exclue.
5: J'ai eu un papa prof de maths qui ça n'a pas du tout déteint, parce que moi j'ai fait des études littéraires, ça n'a pas du tout déteint sur le fils, mais j'ai surtout... Merci. Et ça, c'est Claude qui me montre des maths. Et c'est que j'ai du mal à voir l'horloge là-bas. Non, je voudrais rappeler quand même, puisqu'on parle de cette association, Camille Didier, qui sera présente pendant notre fête, il y a d'autres associations. Donc, on va les nommer. Permaps Café Terra, Orange Care, Voisinage, Astro-Océan, Route des Familles Brisées, Send Love Collective, Ciel, Lufal, Nos Couleurs, L'hématome et sans joue, le collectif Estime-toi, Inner Wheel, l'abri. On aura aussi quelques points de vente, Enoteca, Tapioca Bijoux, pardon, le fil conducteur, Passion Couture, Vino Wa Tatou et Eco Lauréac. Allez,
0: pardonne-moi Bernard, avant que tu lances, c'est une exclusivité. Si vous l'aimez la chanson, vous ne pourrez pas l'entendre parce qu'elle n'est pas encore en ligne. Le clip est en préparatif, ça va être avec un dessinateur. Et donc du coup, c'est vraiment une exclue qu'on entendra le 24 octobre au concert. Vous pourrez la réécouter si elle vous plaît le 24 octobre.
5: Mais vous pourrez l'entendre sur Côte Sud FM.
0: Exactement.
5: Puisqu'elle est dans le.
0: Tu en as l'exclusivité, Bernard.
5: Qu'est-ce que tu disais, Claude ?
2: Non, simplement citer le dessinateur, parce que on lance des mots comme ça.
0: Pascal Agabi.
2: Super.
0: Pascal Agabi.
2: Merci pour lui. Parce...
0: De la Taouziole. Ouais.
5: Allez, on se retrouve tout de suite après.
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2: Le réflexe consiste à citer les gens qui nous ont aidés.
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2: La limace de la formation Pig, on en reparlera tout à l'heure. Mais nous, aujourd'hui, je pense qu'on va pas trop faire les limaces parce qu'on a un programme un petit peu chargé après cette matinale. Nous débarrerons notre troisième édition de Côte Sud FM Fest à 11h au fronton des écureuils avec les écureuils saignonciers, avec une démonstration, une petite partie de pelote faite par des adolescents, et ça risque d'être très sympa. Alors, on avait indiqué la participation des pom-pom Bayona pour notre fête. Bon, malheureusement, on va pas s'apesantir sur le petit problème qu'elles ont rencontré. Donc, elles ne pourront malheureusement, à leur grand regret, nous rejoindre aujourd'hui. 12h des chorales, notamment avec le chant des possibles. 13h Digi7 avec Digitaleco. 14h démonstration de rouleur avec l'association Roulette de Tos, plus Raphaël Chiquet qui va venir aussi faire une démonstration de BMX. 15h atelier théâtre avec la compagnie L'été des sauvages, ça devrait être très sympa aussi, ça va être immersif et participatif. 15h30 danse sévillane avec Lydie Dufault. 16h thé dansant avec Iner Will. 18h Côte Sud FM Comédie. 19h les concerts avec Country Lovers, Guital and Fred Melville, Sarah Johnson et Jugs. Et à partir de 21h et jusqu'à 23h, le Digi7 de David de la Sound Factory. Et bien sûr, toute la journée, des jeux d'adresse, une tombola, notamment en lien avec le thé dansant, des stands de vente et des associations, ça on en a parlé, la bodega de Côte Sud FM, les food trucks Roule Ma Crêpe, Buena Honda et Chez Martine. Et bien à 23h, j'espère que vous serez nombreux pour se dire au revoir, et qu'on aura beaucoup de au revoir et de bisous à faire à 23h, et qu'on en aura même tout à faire pendant toute la journée. Mais surtout, venez, parce qu'on parlait de solidarité par rapport à l'association Camélie dit tout à l'heure, mais Côte Sud FM, vous vous doutez bien aussi que au-delà de l'image média de notre station radio, ben c'est aussi ce moment de partage, ce moment convivial et puis de soutien, parce que les radios associatives aussi, ben c'est des bénévoles, que des bénévoles, ça tourne toute la journée, 7 jours sur 7, c'est énormément de travail aussi, et bon, tout ça, il y a besoin de les soutenir. Mais vous savez, le soutien, ça peut être aussi moral. Et un soutien, la présence aussi. Ça, certes, le nerf de la guerre, l'argent, fait beaucoup, et surtout en ce moment. Mais aussi, des soutiens moraux, c'est quand même, moi, je pense, très important.
3: Alors, je voudrais qu'on remercie aussi, et je sais que tu t'associes à ça, les établissements Lucas, qui ont l'extrême gentillesse de nous alimenter ici, toute l'équipe, en petit déjeuner et en pâtisserie pour ce qui est des repas. Et puis, nous sommes aussi aidés, évidemment, par le... ça m'échappe au moment.
4: Ah bah, par la mairie. Non,
3: pas du tout. Enfin, la mairie, bien évidemment. Pierre Pécastin est une partie prenante de cette fête. Mais nous avons également les tapas de chez Tapas Drive.
4: Les tapas, sont excellents, vraiment.
3: Et vraiment, on leur tire un coup de chapeau. Tu venais de le dire, nous, ce que nous aimons, c'est être certain que nous soyons écoutés et que vous soyez nombreux à nous écouter. Et j'en profite pour rappeler que pendant que Franck, s'occupe de la terre avec toute son équipe de copains, il y a d'autres gens qui s'occupent de la mer. Et il y a eu samedi le ramassage des détritus qui flottent sur le canal et sur le lac de Sortsosgore par toute l'équipe du Yacht Club landais. Ils étaient 10 paddles et plusieurs poubelles sur les paddles. Ils ont ramassé tout ce qui flottait, des bouteilles en plastique, des canettes, un certain nombre de détritus alimentaires. Et vous, c'est la terre, eux, c'est l'eau. Et c'est très chouette d'être entouré de gens qui ont cette bienveillance. Je voulais simplement leur donner un coup de chapeau.
2: D'ailleurs, à ce propos, quand est-ce que Dino il nous fait un ramassage sur la plage ? Parce que voilà, Dino, il fait ça aussi. Il a deux gros paniers sur chaque flanc et tous les gamins et les adultes le suivent, ramassent et on met tout dans les paniers. Et Dino, pouf, pouf, pouf.
3: On pourrait le faire avec Jean-Pierre, ça.
2: Oui, on pourrait le faire.
4: Ah, ça serait sympa, ouais. sur 20 mètres.
3: Avec deux sacs cadeaux.
5: Jean-Pierre pourrait venir avec nous, effectivement. En plus, il est bientôt adhérent de l'association. Donc, il va être convié rapidement à nous aider.
2: Méfiez-vous,
5: hein.
2: L'emprise.
4: Non, mais je rebondis sur ce que vient de dire Franck. Le stand de Camélidée de l'Atlantique, ici à Côte-Sud et à Seignos, vous pouvez vous adhérer à l'association. Mmh. Vous avez un petit chèque, un petit don à faire et vous devenez membre de l'association. Et on sait très bien que quand on va voir un fournisseur, un futur, quelqu'un qui va donner de l'argent, une mairie, une association, que sais-je encore, si on dit, écoutez, on a 6000 adhérents, ça commence à peser et on commence à regarder les choses de façon très différente que quand on a 4 adhérents. Voilà. Donc il faut effectivement avoir le plus grand nombre d'adhérents possible. Donc venez adhérer, même avec 10 euros, vous adhérez, vous donnez de l'argent, bien évidemment, mais vous adhérez, ça fera une association qui va peu à peu grandir et grossir. Et puis c'est ça l'intérêt, c'est effectivement d'avoir une association qui a le plus grand nombre de membres. Donc aujourd'hui, c'est ici que ça se passe, c'est à côté de la station Côte-Sud 90.3 et venez donc passer un bon moment jusqu'à 23h et vous pourrez adhérer à cette association, les Camélidées, une association utile encore, vous voyez, c'est pas...
3: Et on a l'assurance, on a l'assurance en off, il nous l'a dit de Franck, qui est à l'origine de ce projet, qu'il ne vous utilisera absolument pas pour nourrir les animaux.
5: Non, ça mange pas des enfants, non, pas du tout. Alors, je vais préciser maintenant le montant des adhésions, qui quand même est un tarif solidaire aussi chez nous. On l'a longtemps discuté autour des tables pour essayer de fixer un tarif. Alors, il est à 15 euros pour les personnes qui sont actives et les retraités, et il est à 10 euros pour les personnes qui sont sans emploi ou sans activité, sans revenus, sans ressources. Voilà. Voilà.
4: Donc pour Claude, c'est retraité et sans emploi, donc c'est 25 euros.
5: Il en prend deux. Non, il en prend deux. Il prend la retraitée et il prend la sans
2: imprimeur,
5: emploi.
2: Donc ouais. C'est les imprimeurs, on ne sait pas s'il n'a pas imprimé un jour des faux billets.
4: Fausse monnaie, fausse mornifle.
5: Après, sur la question de la prochaine opération de nettoyage, revenons à nos chameaux. On sera le samedi prochain à Mimizan, plage sud, à partir de 14h.
2: Ah oui. Ah oui, ça c'est
5: alors,
2: beau.
5: Une grosse opération qui est organisée en partenariat entre Camélidée de l'Atlantique et le centre Leclerc, et qui a été menée, en fait, la recherche financière a été faite par des jeunes qui sont pris en charge par le département et qui sont en insertion. Donc des jeunes de 18 à 25 ans qui ont monté ce projet, qui sont venus voir Camélidée de l'Atlantique en disant « Nous, on a besoin de mener une opération. Est-ce que vous pouvez nous encadrer sur ce projet ?» On a dit oui. Ils ont fait de la recherche financière. Ils ont trouvé donc des bailleurs. Ils se sont associés avec un EHPAD, ils ont fait des gâteaux, on les a vendus la semaine dernière à Parentis sur le marché pour avoir encore un peu plus de fonds. Et donc, on sera tous ensemble à Mimizan avec aussi l'EHPAD, bien évidemment, et toutes les personnes qui vont vouloir participer à cette opération pour un grand ramassage. C'est l'opération Nettoyons la nature en même temps.
6: Excuse-moi, Franck. C'est l'adhésion, c'est entre 10 et 15 euros, ok, mais si vous voulez donner plus,
4: évidemment,
6: bravo.
2: Il parlait de 500 euros tout à l'heure.
4: Il parlait de 500 euros.
6: Voilà.
2: Ou 500 personnes à 1 euro.
6: Non, parce que moi, si mon frère est milliardaire, moi je suis millionnaire.
5: On peut faire des rescrits fiscaux en cas de donation élevée, on fait des rescrits fiscaux.
2: C'est important à préciser. C'est-à-dire que vous pouvez avoir après un crédit d'impôt à hauteur de, c'est 60 ou 66 ?
5: 67.
2: 67.
5: 67.
2: Voilà. C'est-à-dire, ça peut vous faire un crédit d'impôt et vous avez eu un geste solidaire à un moment dans l'année.
5: Et on est titulaire de ça.
4: Ce que vient de dire Franck, là, c'est exactement ce que fait l'association. Quoi. C'est-à-dire qu'on va contacter les EHPAD, le centre Leclerc, on contacte des jeunes, on les reçoit, on les forme. Enfin, bref, c'est vraiment vivant. Ce n'est pas une association. On nettoie. Et puis, il y a plein de choses qui se passent autour de cette association.
5: Et on bouge.
4: Donc, le minimum sympathique, c'est 25 euros. Et puis, c'est quand même très utile et sympa.
5: On bouge sur le territoire. Aujourd'hui, on est à 2,40 le litre, quoi. hein, de gasoil. Voilà, c'est ça aussi qu'il faut considérer.
4: Tu connais peut-être pas
2: voir 2,80-90 sur l'autoroute.
5: Oui, voilà.
4: Tu connais pas tout peut-être qui s'occupe de jeunes en insertion, de jeunes qui ont des difficultés, qui reçoivent chez
5: lui. À quel endroit ?
4: Il est à Azur.
5: Non,
4: tu ne connais pas. Je me mettrai en
2: contact. Ok, alors messieurs, parce que l'heure malheureusement tourne et puis on a un timing.
4: Et on est à combien de temps maintenant du début ?
2: Hors émission matinale, on a un timing serré, mais on avait quand même promis un live et on va le faire le live parce que il y a l'homme au chapemelon qui est avec nous.
6: Monsieur Chérèze.
7: Sans bottes de cuir.
2: Hélas. Qui va nous faire un petit live. Pourquoi un petit, comme dirait Serge.
6: Un grand live.
4: Parce que tu es toujours réducteur.
6: Chérèze, monsieur Chérèze.
2: On y va.
7: J'en profite pour dire aux auditrices et aux auditeurs que je m'appelle Chérèze. Donc C-H-E-R-E-Z-E. Je tiens à le préciser parce que...
2: Chérèze. Oui, on est dans les Landes ici, on prononce tout.
7: Chérèze on the place.
2: Allez. Oh, il loue diable.
7: Une chanson qui s'appelle Léon, c'est pour mon arrière-grand-père qui s'appelait Léon. Bouilleur de crue dans le Jura.
2: Juste après un petit jingle.
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1: Ouais, wouhou. Génial.
2: Merci
1: génial,
2: à vous.
1: Génial, ça passait super bien. Ça passait super
2: bah, c'est
1: bien.
2: Génial,
1: un bon moment.
3: Il fallait voir en studio, hein. Il y a de la patate,
1: ouais, ouais,
3: il y a de l'énergie hein, quand
1: qui
3: même.
1: Qui laisse
3: derrière,
1: augurer de la qualité des concerts le 23.
2: 4.
4: Oh, il y avait qu'un jour de différence.
3: À la salle de la Huchette.
1: Le 24 octobre.
3: À la salle de la Huchette, on ne se trompe pas.
1: Salle de la Huchette.
3: C'est pas à Côte Sud FM. Par contre, Côte Sud FM sera présent aussi pour recueillir vos impressions.
1: Petit micro-trottoir.
3: Bien évidemment,
1: voilà,
3: à travers un micro-trottoir.
1: On va essayer de rencontrer, d'avoir quelques petits témoignages. La salle, décidément, de la Huchette à
3: Léon
1: pour le 24 octobre.
3: D'ailleurs, on vient d'écouter une chanson.
1: Voilà, mais c'est pour ça que je dis, ça laisse augurer de la qualité. D'ailleurs, peut-être que notre ami Chérez pourrait, l'année prochaine, ça n'a pas pu se faire cette année, mais participer au concert de Côte Sud FM Fest. Moi, je dis ça, mais je dirais. Hein.
5: Et aujourd'hui, à Léon, pour la journée du patrimoine, il y a des grands jardins qui sont ouverts. À tout le monde, on vous demande de vous y rendre. Il y aura à l'intérieur de ces jardins, pendant votre déambulation, un maximum de plots sur lesquels vous pourrez vous arrêter pour soit faire du Qigong, soit pour faire de la méditation, soit pour écouter de la musique. C'est Léon, sa vie.
6: C'est aujourd'hui ?
5: C'est aujourd'hui 19.
6: D'accord.
1: Mais aujourd'hui 19, il y a quand même la Côte Sud FM Fest 3e édition.
6: Exactement.
1: Ouais, de 11h à 23h.
6: Non, et puis,
1: naviguer dans toute. Il y a énormément de manifestations sur le territoire. N'hésitez pas à naviguer, venir nous faire un coucou, revenir, repartir ailleurs. Vous pouvez vous faire une journée, là, ce 19 septembre, mais à partir de 11h jusqu'à minuit, 2h du matin, dans plein d'endroits différents, pas très loin des autres. Il se passe plein de choses. Mais venez surtout quand même à la Côte Sud FM Fest de Seignos, 3e édition. Jusqu'à 23h. Merci tout le monde pour cette matinale au pied levé comme ça. On se retrouve. Ah oui, il y aura la diffusion du thé dansant tout à l'heure à 16h à l'antenne. Et on se retrouve vous retrouvez toute la programmation de Côte Sud FM demain dimanche et une nouvelle matinale lundi matin. Restez à l'écoute de Côte Sud FM 90.3 et Côte Sud FM.fr. Prenez soin de vous et aussi des autres. Bye bye tout le monde.
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0: 3.
1: Il est 16h.
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4: Bonjour à toutes et à tous, c'est l'effet Jambalaya et vous êtes sur Port d'Albret FM avec Philippe pour l'épisode 4 de Salsa y Control.
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4: Dans cet épisode, nous explorerons les racines portoricaines de la salsa qui, si elle s'est épanouie à New York, a été structurée et élaborée par la diaspora portoricaine. La salsa est devenue dans les années 60-70 une musique identitaire de la fierté borinquenne. Borinquen, c'est l'ancien nom original que lui donnaient les Taïnos, ces habitants autochtones de Puerto Rico, avant l'arrivée de Christophe Colomb en 1493. La salsa qui émerge des barrios de New York dans les années 60 rencontre un écho immédiat dans différents pays de la Caraïbe et d'Amérique latine, où les rythmes afro-cubains et caribéens exerçaient déjà une influence majeure au cours des décennies précédentes. De San Juan à Puerto Rico, ou à Cali en Colombie, en passant par Caracas au Venezuela, ce nouveau courant musical s'impose comme l'expression d'une culture latine moderne. Bande sonore de la croissance urbaine de la région. Si la jeunesse des quartiers populaires est la première à s'identifier à cette salsa qui porte sa voix, le succès du genre se généralise progressivement à toutes les franges de la société. Forte de liens historiques avec New York, l'île de Porto Rico va notamment faire de cette musique un vecteur de son identité nationale face aux États-Unis. Ce numéro 4 de Control y Salsa sera consacré à la salsa portoricaine.
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Porto Rico, l'île enchantée. Inépuisable vivier d'artistes pour la production latine de New York au fil du XXe siècle, Porto Rico héberge une scène insulaire qui, dans sa relation satellite et symbiotique avec celle de la grosse pomme, ne va cesser de se consolider et de gagner en importance sur le marché international de la musique latine. À l'instar de son secteur touristique qui constitue une source d'activité importante pour les orchestres, l'industrie musicale portoricaine va en outre bénéficier du vide laissé par Cuba après la révolution castrice de 1959. Parmi la floraison de groupes portoricains qui naissent dans les années 60 et 70, on a entendu Cortijo et son chanteur Ismael Ribeyre, les premiers ambassadeurs de la salsa portoricaine avec le titre Maquinolandera. Puis seul Ismael Ribeyre, El Sonero de Puerto Rico, qui nous a servi ce chant mystique El Nazareño. Et enfin, c'était un orchestre mythique de la salsa portoricaine, El Gran Combo. Grand Combo, créé en 1962 par le pianiste Rafael Itier, un orchestre qui, à 60 ans plus tard, est toujours en activité. Un orchestre qui a participé à écrire l'histoire de la musique latine et façonné l'esthétique de la salsa. C'était donc El Gran Combo, Las Hojas Blancas.

0: Doyen des orchestres portoricains fondés en 1954 par Enrique Luca, la Sonora Poncena est l'œuvre de son fils Papo Luca, pianiste prodige et directeur musical de la formation depuis l'âge de 15 ans en 1961. L'autre singularité de l'orchestra des Luca est d'être resté fidèle à la ville qui lui donne son nom, Ponce, sur la côte sud de Porto Rico, et qu'il porte en étendard dans ses tournées à travers l'île, aux États-Unis et dans le reste de l'Amérique. La Ponceña conserve en outre le format d'une sonora classique avec une section de cuivre uniquement composée de trompettes. Papo Luca imprime une signature harmonique reconnaissable entre toutes. Quatre notes bien placées peuvent en dire plus que 16, souligne le pianiste. Nous avons toujours à l'esprit le danseur qui est notre force et notre raison d'être. On a donc entendu la Sonora Poncena dans Homélé. Le 20 juillet 1969, jour où l'homme pose le pied sur la lune, Roberto Roena franchit un grand pas pour la salsa en fondant l'orchestre Apollo Sound. Au cours de la décennie qui suit, le percussionniste portoricain et son équipage lancent une constellation de hits qui continue de résonner à travers la galaxie salsa. Afin de se démarquer, la formation partage au départ son répertoire entre salsa et soul rock, en espagnol et en anglais, avant de fusionner les deux esthétiques en un style de salsa progressive. À l'image de son leader, l'Apollo Sound est au mi-temps des années 70 l'orchestre le plus funky et sexy de Porto Rico. On a donc entendu Roberto Roena et son Apollo Sound, un de ses plus gros succès, Mi Desengaño. Le morceau combine un air de bossa nova et le refrain d'une chanson du Septeto Nacional. Et enfin, c'était Rafi Leavitt et la Selecta. Sur un disque sorti en 1973 sur le label Borinquen, je rappelle qui veut dire Porto Rico, un disque qui célèbre la fierté Chibaro, c'est-à-dire l'affirmation culturelle de l'identité du peuple portoricain. L'album s'intitule Chibaro Soy. Je suis Chibaro, je suis portoricain. Rafi Leavitt a fondé en 1972 l'orchestre La Selecta dans le quartier de Puerta Tierra pour, dit-il, éveiller la conscience du peuple portoricain dans son combat de justice sociale. Là, on a entendu le titre Cuna Blanca, une oraison à la mémoire de May Sonnette, le trompettiste de La Selecta mort dans un accident de la route lors de leur tournée aux États-Unis. Accident dont sera également victime Rafi Leavitt qui s'en sort de justesse après 3 mois de coma. La Cuna Blanca, une oraison dont le refrain est repris lors de toutes les funérailles de musiciens à Puerto Rico.
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Alors, on a commencé cette petite série de salseros puertorriqueños par un acteur typique de la scène portoricaine, Frank Ferrer. À la fois musicien, chanteur et producteur, après avoir dirigé un premier groupe, Los Magnificos, il se fait connaître comme chanteur engagé sur Puerto Rico 2010, un projet de fusion latin rock et salsa, à la portée indépendantiste et révolutionnaire. Extrait de son album Hierba Bruja, coproduit par la Fania, on a écouté le titre Chayuya. Puis c'était Bobby Valentin, trompettiste et bassiste, sociétaire de la Fania All Stars. Ce portoricain fut l'un des premiers musiciens new-yorkais de sa génération à retourner vivre en 1969 à Porto Rico. Sur son album Afuera, sorti en 1976 chez Bronco, on trouve ce titre de Tite Corret Alonso sur une rumba bossa, Hola, accompagnée à la guitare par Valentin lui-même. Au début des années 70, de nombreux artistes portoricains non affiliés à l'empire de la Fania, comme Nacho Sanabria, Rafi Leavitt de La Selecta, l'orchestre Zodiac ou Pelin Rodriguez, ou encore Johnny El Bravo, évoluent sous le label Borinquen, le label de Porto Rico. Et là, donc, c'était Johnny El Bravo qui nous interpelle avec sa salsa. Hé hé, ah !

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1: Pour cet épisode 4 de la Salsa e Control spécial Porto Rico, on ne pouvait faire mieux dans l'affirmation d'une salsa Borinquen qu'en écoutant Don Perignon, le timbalero et son orchestre La Puerto Ricueña dans Quemando Leña. Et pour terminer cette session, on écoutera une figure emblématique de la salsa, le chanteur et compositeur portoricain Cheo Feliciano, qui participa à l'essor des musiques dites latines au cours des années 60-70. Sa carrière longue de 50 ans fut ponctuée de succès tels que Anacaona, Amada Mia, Paque Afinken, Juan Albanil ou encore Mi Triste Problema, où il parle de son addiction aux drogues. Chanteur dans les années 60 de Joey Cuba Sextet, puis de Eddie Palmieri, il devient un pilier de la Final Stars. Son héros tendre et gouailleur, Cheo Feliciano, témoigne d'un talent de crooner qui en fait le plus romantique des chanteurs de salsa. On peut le vérifier avec ce titre sorti en 1976 chez Vaya Records. On écoute donc Cheo Feliciano dans Cantar.

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2: Il est 17h.

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1: Il est 19h.
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1: Il est 20h.
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1: Il est 22h.
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